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1: Mesdames, mesdoismelles, messieurs, mesdames, messieurs, mes œufs, mes dieux, mes. Mesdames, messieurs, mesdoismelles, chers publics. Je ne vous cacherai pas que je suis mésu, que je suis tout mêtu, je suis ému, je suis fier de la confiance dont veut bien m'honorer le directeur de ce théâtre en me donnant la responsabilité de recevoir les retardataires avec courtoisie. Je suis peu familiarisé. Habitué au contact du public. Aussi ai-je mis d'avance tous mes soins sur ces feuillets à quelques compliments qui, je l'espère, seront pour les. Car, comme me le répétait à l'instant le maître de séance, un client est un ami. Dès la porte, il faut savoir le cueillir, le pressurer, l'accueillir, être empressé au maximum. Cette porte vitrée qui vous a permis un à un de vous trouver ici tous ensemble, et que vous pourrez d'ailleurs admirer tout à l'heure, puisque par un dispositif spécial, c'est également la porte de sortie. Seulement, vous la sortez en tirant, vous la poussez en sortant, vous la sortez ou vice-versa. Oui, moi-même, je ne voudrais pas laisser passer les fêtes de Noël, les fêtes de Pâques, les fêtes de Voulenan, les fous de donner les fêtes de la Voulenanée, de la Vénoulel, de l'an neuf, sans vous présenter, si vous le permettez, mes saints sulpices. Je n'irai pas par quatre machins, le chemin. Car si des esprits sceptiques, ont voulu brosser le Liban. Le bilan de cet anorélovu de cette année vérolée. De l'an passé, et doute encore à cette heure même, heureusement des antiseptiques ont su repousser des affirmations aussi à Krabadabrant, aussi à Krabadabrant, c'est pas un mot pour moi. De si fallacieuses argusies. Et c'est pourquoi, tant que ma seule arme sera ma langue, Je n'hésiterai pas pour conclure à vous rétéplure, à vous répéter de mon air confraternel. Que seule cette éternelle et très jolie trilogie, que cette très jolie rhétorique, très très si, éternelle trinité, pourra seule nous sortir de la merde destin. Qui fut le nôtre, il faut bien le dire, toute la dernière, toute l'arnée derrière, l'arrêt derrière.
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1: Bonjour et bienvenue sur Radio Mercure, le magazine de l'accordéon avec Christophe Riboud pendant une heure pour vous accompagner et vous diffuser du bon accordéon. Et aujourd'hui, bien, nous retrouverons quelques rubriques que nous n'avons pas programmées depuis quelque temps dans le magazine, comme une chanson à l'accordéon, le hit parade d'une année, en l'occurrence 1974. Un passe-double pour ouvrir notre rendez-vous hebdomadaire. Séville, en fait, grande composition de Maurice Larchange avec Isabelle Lépine.

Je vous propose, après Isabelle Lépiney, un duo. Il fera partie d'un futur album à la rentrée. Manu Moguin a demandé à Stéphanie Rodriguez de l'accompagner dans une polka, la polka de Jeannot Perret, qui était un collectionneur hors pair d'accordéons et de tout ce qui se rapprochait de l'accordéon. Stéphanie Rodriguez, Manu Moguin.

C'était la polka de Jeannot avec Manu Moguin et Stéphanie Rodriguez. Et oui, ça allait vite. Une valse musette en compagnie d'André Brocoli.

alors maintenant, sur le 93 FM, fréquence de Radio Mercure dans tout notre département, dans l'Oise, radiomercure.fr, Benoît Presbyla va nous interpréter une composition d'Éric Bouvel, Le Fox d'Antan, Benoît Presbyla.

Dans un instant, nous allons chanter et jouer de l'accordéon, une chanson, un accordéon, mais avant, partons à côté de Toulouse, à Gorée précisément. C'est là que résidait Édouard Duleu dans son grand domaine, la Coda. Vacances à la Coda avec André Lhope.

0: une bien jolie valse, musette, André Lope, admirateur d'Édouard Duleux.
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0: Bien aujourd'hui dans notre magazine de l'accordéon, allons faire un petit tour, un tour nostalgique du côté de Grenelle, du quartier de Grenelle à Paris. C'est là qu'il y avait le bal de la marine chanté par François de Gelt et joué à l'accordéon aussitôt après par Louis Corchia. Et c'est Joël Rossi qui accompagne François de Gelt.

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François de Gaelt et Louis Corchia, le bal de la marine dans deux versions différentes. Tout à l'heure, je vous disais que André Lhope était admirateur d'Édouard Duleux. Lui, son modèle, son maître, c'est Bruno Lorenzoni. Voici Jean-Luc Vicente, Tropical Musette.

beaucoup, beaucoup d'inspiration dans la composition, mais également dans l'interprétation de Bruno Lorenzoni. C'était Jean-Luc Vichente. Madeleine, un grand succès de Jacques Brel, interprété par celui qui fut son accompagnateur sur scène durant 6 ans, Jean Corti.

et Jean Corti a composé énormément de succès pour Jacques Brel, dont Madeleine. Karine Fontaine, ah, vous aimez bien la retrouver sur Radio Mercure, aïe ton rire.

Pas de doute, elle est vraiment faite pour faire danser. C'était Karine Fontaine. On voyage pas mal dans le magazine de l'accordéon sur Radio Mercure. Allons à Pigalle, on danse le Boston, paraît-il. Le Boston à Pigalle. Benoît Nortier.

Alors c'est tout nouveau, ça a été pris sur le vif par Ludovic Beyer qui a enregistré Les Moulins de mon cœur de Michel Legrand, un succès énorme, planétaire, quelques harmonies, quelques improvisations. Pour Ludovic Beyer, voici sa version, c'est un accordéon solo.

0: Et c'est très bien, c'était Ludovic Beyer qui nous interprétait Les Moulins de mon cœur.
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0: Alors nous sommes en 1974, quelques chiffres, 49 millions de 45 tours sont vendus, 50 millions d'albums se sont écoulés, cela nous laisse perplexes, songeurs et envieux face à de tels chiffres. Christophe, en 74, a énormément de succès, un succès fou, avec Señorita, aimable sur Discovogue, l'enregistre.

C'est à la suite de sa première crise cardiaque en 1973 que Serge Gainsbourg écrivit « Je suis venu te dire que je m'en vais ». Eh oui, chanson dans laquelle il reprenait quelques phrases de la chanson d'automne de Paul Verlaine. C'est Éric Bouvel qui rend hommage en cette année 1974 à Serge Gainsbourg.

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Alors, quand Jean-Michel Sonnera rend hommage à Jos Baseli à la Brubeck, le titre est assez énigmatique. Pourquoi ? Eh bien, tout simplement en référence à David Brubeck, qui avait un quintet de jazz. Le jazz était très affectionné par Jos Baseli, et vous connaissez Tech Five. Eh bien, c'est Brubeck qui l'a enregistré en premier. Jean-Michel Sonnera.

Jos Baselli, nous l'évoquions, nous l'écoutons, et oui, c'est ça, c'est une bonne transition. Le Passo de Fuego, composition de Jos Baselli et de Beau Papa, c'est-à-dire Gus Wieser. Jos Baselli.

0: Ah, vous avez entendu la stéréo avec la guitare? Ah oui, c'était Jos Baseli qui, au mois de septembre, aurait eu 100 ans.
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0: Le 45 tours de la semaine, c'est un disque, un 45 tours du Crété Thompson, 450-014, Joe Moutet, belle cadence Musette nous interprète. On a bien le temps de pleurer, mais oui, Joe Moutet.

Voilà, pour terminer, le magazine de l'accordéon, Médard Ferrero à l'honneur avec Monsieur Ferrero, Demi et Maureen.

Merci Demi et Maureen de clôturer ce magazine de l'accordéon. Rendez-vous demain matin, 11h, pour Balade en chanson. Lundi prochain, pour le magazine de l'accordéon. Bonne semaine sur Radio Mercure.

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Coucou les amis, bonjour. Patrick H2 en votre compagnie, et ce pendant une heure, on va jouer dans Musique Quiz. Vous êtes bien sur Radio Mercure, 93 FM et en streaming sur l'application. Des définitions de mots croisés, des blind tests. Aujourd'hui, les blind tests, ils sont moyennement faciles. Tout comme les définitions de mots croisés, va falloir un petit peu gamberger. Allez, on rentre dans le vif du sujet et croyez-moi, on n'a pas le temps, mais pas le temps du tout de faire l'échauffement. Eh oui, le fric c'est chic. Vous êtes dans Music Quiz.

n'aurait pas le temps du tout de se s'échauffer. On a dansé déjà dans le salon, dans la voiture. Ah là là, ça, on va faire une belle émission aujourd'hui, croyez-moi.

Allez, petite musique, on va jouer tranquillement avec une définition de mots croisés. Sa ville est un digestif. Sa ville est un digestif. C'est en 6 lettres et la quatrième lettre, c'est un N. Voilà, sa ville est un digestif. Je vous laisse phosphorer. Oh, il n'y a pas grand-chose. Hein. 2 minutes 47, ça va être chaud pour trouver. Hein. Eh oui. Ouais, Vanessa Paradis, une nouveauté Mercure, les épines du cœur.

Ah, Vanessa Paradis avec Les épines de mon cœur, une nouveauté Mercure. Et donc, 2 minutes 47, ça a été un petit peu rapide pour que vous trouviez la solution, mais bon, on va quand même donner la réponse. Sa ville est un digestif. Eh bien, il fallait trouver le mot cognac. Eh oui, cognac, parce que c'est une ville, et puis en France. Et puis, digestif, parce que le cognac, hein, voilà. Donc, on va rejouer après avec un blind test, pas tout de suite. On va d'abord écouter l'ami Christopher Cross, années 80, avec Ride Like the Wind. 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

Ah, Christopher Cross avec What Lies the Wind. Et puis, bah, petite musique parce qu'on va rejouer avec un blind test, je vous l'avais dit. Donc, comme d'habitude, je vais faire silence. Je vous l'ai mis deux fois parce que c'est court, mais par contre, vous allez le trouver parce que c'est facile. Voilà, mais j'ai mis quand même deux fois. Je suis gentil, je sais. Parti. Ah, ah, ah, ah. Allez, une deuxième fois, je vous le remets pour le plaisir. On ne sait jamais, vous allez peut-être le trouver. Allons-y. Et puis j'espère pour vous que vous allez rêver. Rêver comme Alain Bachung. Madame Rêve, vous allez rêver, trouver la solution, la réponse. Ah. Allez, bon courage à vous, vous en avez pour 3,35 à essayer de chercher. 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

0: Alors, ce blind test. Eh oui, c'était Stromae avec Alors on danse.
1: Alors.
0: Allez, on peut danser dans la voiture, dans le salon.

Ah, il était facile ce petit blind test, hein. Monsieur Stromae. Si on prend les trois dernières lettres de son nom et les quatre premières et qu'on les inverse, ça fait Maestro. Pour ceux qui ne l'auraient pas, déjà su. Une petite info comme ça. Bon allez, c'est l'heure, mesdames, messieurs, du morceau country. Ah oui, dans l'émission, toujours un petit morceau country.

Ah, vous étiez avec Monsieur John Anderson avec Black Sheep, un petit country, ça fait toujours du bien par où ça passe. Et puis on aura tout à l'heure une dans Musique du Monde, on aura une chanteuse brésilienne. Donc pour l'instant, eh bien la petite musique, on va jouer pour la deuxième définition de mots croisés. Attention, il est du midi, c'est grave. Il est du midi, c'est grave. Donc c'est en 6 lettres, et la dernière lettre, donc la sixième, c'est un T. Il est du midi, c'est grave. C'est pas si grave que ça, puisque là maintenant, eh bien on va écouter notre ami du groupe Queen.

Ah, je l'ai jusqu'à la fin, magnifique. Le groupe Queen avec Don't Stop Me Now. Ah, ça fait du bien. Bon, dites-moi alors, cette définition de mots croisés, l'avez-vous trouvée, hein? Il est du midi, c'est grave. Il est du midi, c'est grave. Eh bien, il fallait trouver accent. Parce que il est du midi, l'accent du midi. Et c'est grave parce que l'accent grave, il y a l'accent aigu, j'aurais pu dire aussi c'est aigu, mais bon, c'est mieux que c'est grave. Voilà, donc accent, il faut les trouver. Et puis, nous allons continuer avec Ongun et Florent Pagny, nos vies parallèles. 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

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Oh, un peu de douceur, mesdames, messieurs. Voici Chris Isaak avec Blue Hotel. Vous êtes dans Music Quiz avec Patrick H2.

Allez les amis, on rejoue, petite musique, donc on rejoue, on va rejouer avec un blind test, le dernier. Alors il est pas facile parce que malgré que ce soit un chanteur français, ça fait un petit moment que la chanson est sortie, donc elle est peut-être aussi sortie de votre esprit. Donc on va faire un petit peu de calme comme d'habitude, je vais baisser tranquillement la musique pour vous mettre le blind test.

Coelho de son nom. Chanteuse, compositrice et instrumentiste, elle joue de plusieurs instruments et elle est née dans la région de Sierra da Mantiqueira, j'espère que je le prononce bien toujours, dans le sud du Minas Gerais, et c'est au Brésil donc. Et elle a sorti 8 albums magnifiques, Suomar Coelho. Alors, l'a-t-on trouvé ce blind test? Et voilà. Alors, l'a-t-on trouvé? Ceux qui disent Michel Berger ont tout bon. Et ceux qui disent le Paradis Blanche leur dit bravo.

Vous êtes bien dans le Music Quiz avec Patrick H2 sur Radio Mercure 93 FM. Et voici venir une reprise d'Upside Down de Monsieur David Guetta et Jadon Bojan. Nouveauté Mercure.

Monsieur David Guetta, que des tubes comme d'habitude avec une reprise de Diana Ross, Upside Down. Petite musique pour vous dire qu'on va rejouer. La dernière définition de mots croisés, dernière ligne droite avant la fin de l'émission. Il a la couleur de sa barrière. Il a la couleur de sa barrière. C'est en 6 lettres et la troisième lettre, c'est un R. Ouais, je sais, aujourd'hui c'était un petit peu difficile, hein, mais bon, faut bien un petit peu se creuser les mélanges. Il a la couleur de sa barrière. Allez, presque 4 minutes avec monsieur Maxime Le Forestier pour trouver la réponse née quelque part. Vous êtes sur Radio Mercure 93 FM dans Music Quiz avec Patrick H2.

Monsieur Maxime Le Forestier avec Les Quelque Part. Ah là là, qu'est-ce que ça fait du bien aussi ça. Bon alors, la définition de mot croisé, l'avez-vous trouvé? Il a la couleur de sa barrière. Eh bien, il fallait trouver corail. Parce que la couleur corail, c'est une couleur, et la barrière de corail. Et nous allons finir cette émission avec Prince et Kiss. Je vous ai mis la version longue. Qu'est-ce qu'il est gentil ce Patrick H2. Vous êtes dans Music Quiz.

moi aussi je peux le faire à mes petits auditeurs bien chéris. Sérieux quand même. Kiss avec Prince, mesdames, messieurs. Et puis bah, c'est fini. Hop. Ah, version longue de Monsieur Prince. Avec un peu de guitare solo. Vous étiez dans Music Quiz avec Patrick H2 sur Radio Mercure 93 FM et aussi en streaming sur l'application. 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Et juste à côté du podcast de l'émission, vous avez un petit lien Patrick H2 qui vous ramène sur ma page Facebook et puis on peut discuter. Vous pouvez me proposer un titre que je passerai dans l'émission ou alors une définition de mots croisés ou un blind test, pourquoi pas. Je vous retrouve la semaine prochaine, même heure, même endroit. Je vous dis bye bye, à bientôt.

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1: Bonsoir à toutes et à tous, ravi de vous retrouver pour le dernier Lundi Sport de la saison en direct sur 93 FM partout dans l'Oise, en Facebook Live sur radiomercure.fr et l'appli Radio Mercure. Pour ce dernier de la saison, Clément Martin est dans la place. Salut Clément.
2: Salut Nassim, bonsoir à toutes, bonsoir à tous.
1: En face de toi, Frédéric Saïk aussi est avec nous. Salut Fred.
3: Salut Nassim, bonsoir à tous.
1: Et à tes côtés, Jean-Philippe Rimbaud est dans la place. Salut JP.
4: Bonsoir tout le monde.
1: Et à la technique, on retrouve notre fidèle DJ Alix. Alors, qui dit dernier Lundi Sport dit forcément une émission bilan. En foot, en N2, seul l'ASBO s'est finalement maintenu sur le terrain. Alors que Chambly attend un repêchage et que Chantilly est relégué. Trois clubs où l'intersaison s'annonce d'ores et déjà mouvementée. Entre changement de présidence au FCCO, changement de coach probable à l'USC. Et chamboulement dans l'effectif à prévoir du côté de Beauvais. Dans l'actu récente, malheureusement, on a plusieurs équipes qui ont échoué à monter de peu. Les footballeurs du Pays du Valois, les rugbymen de Compiègne ou encore les basketteurs de Crépy. La dernière chance d'accession est dans les mains des handballeurs de Neuilly-Antel qui ne sont plus qu'à un match de la Nationale 2. La seule émission de radio qui parle de tous les sports dans l'Oise, c'est Lundi Sport sur Radio Mercure. On commence cette émission en parlant de football, de National 2 et de l'ASBO.

0: De nos trois clubs de l'Oise, de la Poule B, de National 2, seul l'ASBO s'est finalement maintenu sur le terrain, messieurs, grâce notamment à deux victoires et un nul lors des quatre dernières journées. Les Beauvaisiens sont remontés à la 12e place du classement, un petit point devant le 14e et premier relégable. Un maintien acquis à l'issue d'une saison compliquée en coulisses, hein, qu'on a suivi nous tous les lundis, entre changement de présidence houleuse, c'était à l'automne dernier, difficultés financières depuis 2 ans, et un climat tendu en interne. Avec des grèves de joueurs, des grèves d'éducateurs, etc. Des mouvements compliqués toujours qui ont été un fil rouge lors de cette saison. Finalement, dans ce contexte pas évident, évidemment, comment vous l'appréciez ce maintien et comment vous le jugez, Fred?
1: Bon, je vais commencer. Lance-toi. On l'apprécie vraiment. On l'a bien prise et on a un grand ouf de soulagement. Parce que franchement, ce groupe-là mérite de se maintenir sportivement, avec tous les efforts qu'ils ont fournis, avec vraiment cette saison, justement, que, comme tu disais, très compliquée, extra-sportive. Ils ont quand même tenu la barre vraiment jusqu'au bout. Ils se sont battus jusqu'au bout avec leurs armes, avec les moyens qu'ils avaient, que ce soit les joueurs, le staff, etc. Donc c'est vraiment, vraiment un beau maintien quand même, et ça fait plaisir surtout pour le club et puis pour nous, les éducateurs et puis les Beauvaisiens. Voilà, c'est magnifique cette saison qu'ils ont produit. Voilà, on peut que les féliciter et puis leur dire bravo, messieurs.
0: Finalement, c'était l'objectif qui était affiché en début de saison, un maintien. À l'époque, c'était encore Sébastien Piocelle qui était manager. Il avait même dit l'objectif, c'est d'être dans les meilleurs 14e. Façon de dire, même un maintien ric-rac, tellement c'est dur actuellement, on prendra. Ça a été même un petit peu mieux. Donc 12e, en ayant même pris 3 points c'est de ça, pénalité oui. L'hiver. Ah ouais. Donc potentiellement, même, ils auraient mérité de terminer un peu plus haut sportivement. Donc l'effectif de l'ASBO National 2, qui de tous les observateurs est de toute façon le plus jeune et le moins expérimenté, probablement tout groupe confondu. Est-ce que dans ce contexte, Clément, tu es d'accord si j'emploie le terme presque exploit pour qualifier ce maintien acquis sportivement?
2: Alors,
0: sur le terrain
2: déjà,
0: par l'ASBO.
2: Tu m'avais déjà posé la question dans une émission précédente. Je vais t'apporter la même réponse. C'est-à-dire que l'exploit, c'est de reproduire la même chose depuis 2 ans. La saison passée, ça avait déjà été compliqué. Il y avait eu maintien. Et si je peux rajouter quelque chose, l'exploit aussi, c'est... Au final, ils se maintiennent, mais ils n'ont pas été mis en danger là, tout au long de la saison. Je n'ai pas souvenir qu'ils aient été dans la zone rouge pendant la saison.
0: Ouais, alors là, tu me poses une colle comme ça. Peut-être à un moment donné, 14, mais jamais très longtemps. Ils ont toujours été légèrement dessus, j'ai le
2: sentiment. Voilà, tout à fait. Et même avec ces 3 points en moins, j'ai toujours trouvé le groupe serein. Alors, ils sont passés au travers sur certaines rencontres.
0: Ouais, il y a eu un 2 crack à Fény et puis à Blois. C'est les 2 qui ressortent.
2: Ils ont toujours... J'ai pas souvenir aussi, par exemple, de 2 défaites de suite. Ils ont vite réagi en arrachant des points à droite, à gauche, qui ont compté au final. Et j'avais dit que Chambly finirait devant l'ASBO. Et malgré une superbe deuxième partie de saison, on en reparlera après de Chambly.
0: Bien sûr,
2: L'ASBO a réussi à garder ce cap et de pas se mettre en danger. Donc oui, bel exploit et bravo à tout ce groupe.
0: S'il y en a un qui est peut-être le plus bluffé sur ce plateau depuis 2 ans, c'est JP qui nous rappelle souvent qu'à chaque fois on s'imagine que ça va être mort, que ça va être cuit, qu'ils vont descendre, qu'ils n'ont plus rien, que ça va être dur. Et au final, ça fait 2 ans que régulièrement on dit que ce groupe et que cette équipe nous étonne. Là, c'est peut-être même encore plus fort que la saison dernière, avec un effectif encore plus jeune et encore moins expérimenté. L'année dernière, il y avait encore quand même des restes de joueurs qui avaient été recrutés, qui étaient restés, des Marquez, des Badji, des mecs qui tenaient la route. Là, concrètement, en début de saison, tu n'as quasiment aucun joueur sur le papier qui connaissait le niveau national 2.
3: Tu as l'impression que... Pardon, excuse-moi. Tu as l'impression que depuis 2 ans, l'ASBO fait en sorte de se compliquer davantage la tâche. Et malgré tout, ils relèvent à chaque fois le défi et ils réussissent à prendre des points et à se maintenir sportivement en national 2. S'il fallait faire la liste de tous les éléments négatifs qu'il y a depuis 2 ans et notamment là ces derniers mois, enfin c'est la liste, elle serait tellement longue. Je pense que il y a aucun autre club, enfin je m'avance peut-être, hein, mais de mémoire comme ça, il y a aucun autre club collectif, de sport collectif dans l'Oise qui a 10% de ce qui se passe à l'ASBO, en fait.
4: Ah, je pense que ouais, ça devait ressembler.
3: C'est un vrai feuilleton. Enfin, c'est, ça nous a tenu en haleine toute la saison. Il y a eu des rebondissements, des machins. Ah, merci.
0: Merci, c'est, DJ Alix. C'est Dallas, l'ASBO, effectivement.
3: Mais, enfin, elle le kiffe, c'est vraiment incroyable. Il se retrouve à jouer avec des jeunes inexpérimentés à ce niveau-là. Voilà, il y a plus de joueurs d'expérience, il n'y a plus rien, il n'y a plus de nom. Et puis malgré tout, ils gagnent des matchs, ils se maintiennent. Alors tu as envie de dire à la fois bravo, mais tu te demandes quand même combien de temps ça va durer. En effet, moi, il y a un an, j'aurais pas misé beaucoup sur l'ASBO. J'aurais misé sur Chambly, sur Chantilly, mais sur l'ASBO, j'aurais vraiment pas... miser beaucoup, et puis finalement, bah, c'est l'inverse qui se passe. Comme quoi, je suis pas très bon pronostiqueur. Mais
0: Je pense qu'en début de saison, honnêtement, si on avait dit que des trois clubs, ce serait Beauvais qui terminerait le plus haut, on n'aurait pas misé une pièce, on va pas se mentir, les gars, en toute honnêteté. Ah oui, oui.
3: Donc bah, voilà, t'as quand même envie. Voilà, si tu fais le bilan sans tenir compte de tout ce qui se passe, tu fais un bilan sportif, tu dis bravo, quoi. Mais ouais, combien de temps ça va durer impossible de le savoir, quoi. Ça peut vite basculer quand même.
0: C'est la question qui se pose, puisqu'effectivement, bah, si sur le terrain le boulot était fait, on vient de l'expliquer, l'intersaison qui s'ouvre, elle s'écrit quand même avec beaucoup de points d'interrogation. Messieurs, la première, c'est la SBO va-t-elle déjà réussir son passage devant la DNCG qui est prévu mercredi, puisqu'on rappelle que les deux derniers passages se sont quand même soldés par des sanctions. Il y a un an, la DNCG avait rétrogradé la SBO dans un premier temps National 3, faut pas l'oublier, avant que le club se sauve en appel. Cet hiver, le club a pris 3 points. Donc là aussi, à quelle sauce peut être mangée la SBO mercredi, sachant qu'on va pas se mentir, les difficultés financières sont toujours là, il y a toujours aussi peu de partenaires, et on sait qu'en interne, voilà, c'est toujours aussi compliqué. L'autre question aussi, c'est le staff actuel qui a réussi sa mission avec des bouts de bois, j'ai envie de dire presque, hein, de se maintenir en National 2. Va-t-il rester en place alors que le directeur sportif Georges Clerc vient d'annoncer son départ dans les colonnes du Courrier Picard, par exemple? Et puis surtout, le club pourra-t-il bâtir un effectif compétitif quand on sait que plusieurs joueurs sont déjà sollicités, comme par exemple Martinez Julien par Grenoble en Ligue 2. C'est sorti dans Foot National aujourd'hui. Bah, toutes ces questions-là, finalement, quand on mélange ça, qu'est-ce qu'il en ressort, toi, Fred, qui est encore en interne et qui, il y a quelques semaines, avait signé cette pétition aujourd'hui qui demandait le départ du président Guillaume Roy. Tu l'avais assumé sur cette antenne. Ce n'est pas caché. Il y a toujours aujourd'hui ce mouvement au sein du club qui réclame son départ. Et d'ailleurs, on va le surveiller. Est-ce que tu crois en un avenir positif pour la SBO et en la possibilité que la SBO soit bien en National 2 la saison prochaine, quand on reprend les questions que je viens de poser?
1: Je crois en un avenir positif, et que ce soit en National 2 ou en National 3. Après, je pense que le positif se fera s'il y a vraiment un déclic et un changement. Aujourd'hui,
0: on ne peut pas continuer en fait comme ça.
1: Ouais, ouais,
0: on a tenu un an, voilà, c'est en bricolant, mais
1: c'est ça. On a fait du bricolage depuis un an, voire deux ans, plus. Ouais. Donc voilà, c'est vraiment. Je ne jette pas la pierre sur le comité là qui est actuel au sein du club.
0: Ouais, qui s'investit, qui a sauvé le club quand même, qui fait du déco de bilan en octobre dernier malgré tout.
1: Ouais. Ils ont fait des choses, mais je pense que il faut passer la main à des personnes peut-être un peu plus expérimenté dans la gestion d'un club de foot de ce niveau, de ce calibre.
0: Plus de moyens aussi, on va pas se mentir. Voilà, aujourd'hui, c'est l'argent. C'est
1: ça, avec des sport, moyens, ouais. avec des partenaires qui vont vraiment venir pour aider et accompagner le club. Et aujourd'hui, il faut qu'on retrouve vraiment une stabilité à ce niveau-là. Il faut qu'on arrête d'employer toujours le terme d'un investisseur. Mmh. Parce que l'investisseur vient et s'en va.
2: Il veut surtout récupérer son argent.
1: C'est ça. Et je pense que le club a besoin d'autonomie financière. Et quand je parle d'autonomie financière, c'est qu'il va falloir trouver justement tous les partenaires existants, aller gratter, aller chercher, comme on a pu faire il y a 10-15 ans avec d'autres présidents. Sans vraiment une sérénité là autour de l'équipe de phare, je pense que voilà, ça va être très compliqué de continuer comme ça et d'aller chercher encore une saison à la volée là, et les joueurs ils sont fatigués, je pense, ils vont être fatigués
0: mentalement, c'est épuisant.
1: Là aujourd'hui, on a un staff qui est parti en vacances sans avoir fait que avoir fait de d'entretien avec avec les joueurs.
4: Aujourd'hui, c'est vraiment stand-by au club. Hein. C'est vrai que c'est le Courrier Picard qui a sorti l'info. C'est des infos qu'on peut confirmer. Que ce soit les joueurs ou le staff, aujourd'hui, ils sont en vacances sans savoir. Voilà, il n'y a pas eu d'entretien. Personne n'a été reçu. Ils savent même pas ce qu'ils font la saison prochaine. A priori, le président attendrait le passage devant la DNCG mercredi pour ensuite voir en fonction de la décision avec chacun ce qu'on peut faire. Si c'est N2, si c'est N3, si c'est autre chose. Oui, en espérant que ce soit évidemment le National 2.
1: Après, moi je trouve que c'est un peu tard pour les joueurs. Là. Je pense que certains ont déjà été contactés depuis quelques semaines.
4: De toute façon, les meilleurs vont partir. On va pas se mentir, aujourd'hui, tu n'as plus la surface financière pour retenir
1: non,
4: qui que ce soit.
1: Non, c'est ça. Sauf si vraiment tu avais un vrai projet sportif qui pouvait les tenir. Mais aujourd'hui, quand on a un départ d'un directeur sportif, on a eu la démission du démission. On a retiré un coach, on a retiré le coach des gardiens. Donc forcément, aujourd'hui, tous les voyants au niveau sportif dans l'effectif, l'encadrement, ils sont pas bons. Ils sont pas bons aujourd'hui. Donc en tant que joueur, tu travailles pas sereinement là dans un climat comme ça et ça donne pas envie de rester, je pense. Donc on leur donne pas assez de garanties pour pouvoir se dire se projeter sur un an ou deux ans à Beauvais. Donc de ce côté-là, ça me fait peur.
4: Ouais, ça fait peur finalement. JP, quand tu posais la question pour conclure ton intervention précédente, combien de temps ça peut durer, c'est une manière aussi d'offrir une réponse. C'est que pour toi aussi, à ce rythme-là, on va pas tenir longtemps.
3: Je vois pas comment, tu peux t'en sortir en descendant comme ça petit à petit. Oui, il y a un moment où, enfin voilà, sauf si évidemment vous le disiez il y a quelques minutes, il y a un investisseur, enfin pas un investisseur, un nouveau président et puis des fonds qui arrivent, avec.
4: Ce qui est pour l'instant pas aujourd'hui, il y a personne qui se positionne officiellement. C'est Guillaume Roy qui est président, qui a pas l'air de vouloir bouger. Mais pour l'instant, la pétition dont on avait parlé, elle a rien provoqué à l'heure où l'on parle.
3: Là, la situation, très sincèrement, je vois pas comment elle pourrait être pire, quoi. Enfin, j'exagère un petit, ça pourrait vraiment.
4: Pire, ça pourrait être Wascal, quoi. Dépôt de bilan.
3: Mais voilà, on est
4: là,
3: juste.
4: Là, on a le sentiment.
3: On est juste au-dessus, quoi. T'as l'impression d'être sur le.
1: On y parle.
4: On a le sentiment d'être pas loin.
1: Ah oui.
4: Et d'être Wascal il y a un an, quoi.
3: Et c'est difficile, ouais. C'est compliqué parce qu'on le voit venir. On croise les doigts, les orteils, tout ce qu'il faut pour que. Voilà, on se dit que même dans l'état actuel des choses, repartir sur un projet N3 avec des jeunes et puis une nouvelle dynamique de gagner, de machin, de jouer la montée, sans dire vraiment la décrocher, mais jouer la montée, repartir sur un truc avec des victoires, un petit engouement comme ça, et puis arrêter de parler de tout ce qui se passe en dehors, ce serait déjà bien.
1: Carrément.
3: Ça serait la version sympa, quoi. Mais là, je vois pas comment tu peux repartir sur de la N2. Alors, encore une fois, j'espère, mais... Avec toutes les infos qu'on a, ça me paraît fou. Enfin, encore une fois, je fais le parallèle avec moi, ce que je connais. Hein. Côté basket, je serais quand même plutôt inquiet. Quoi. Donc, mais encore une fois, j'espère qu'il va se passer un mini-miracle.
4: Bon, on y croit. Il y a beaucoup de pessimisme, hein, finalement. On ne va pas se mentir autour de ce plateau. Clément, est-ce que tu es un petit peu plus optimiste pour conclure que les gars sur l'avenir à court terme de la SBO ? Guillaume Roy qui lui envoie de son côté des signaux plutôt positifs en expliquant que sa dernière pré-entretien là, avec la DNCG s'était plutôt bien passé, on ne semble pas paniquer. Et si finalement tout roulait, et puis peut-être qu'en réduisant la voilure, on tenait comme ça.
2: Ça doit être l'objectif. L'objectif, et on a un peu marre d'entendre la SBO dans les faits divers. L'objectif, ça doit être de pérenniser le club, de retrouver beaucoup de sérénité, et ça amènera forcément des choses. Mmh. Avec tout ce qui se passe, comment tu veux trouver des sponsors ? C'est un exemple, c'est factuel, hein, c'est factuel. Aujourd'hui, moi je suis chef d'entreprise, si on vient me solliciter pour donner de l'argent pour les jeunes, ou pour l'équipe première, ou pour quoi que ce soit, quand je vois toutes les péripéties qui se passent en interne, j'ai pas envie de donner. Et c'est très certainement ce qui doit se passer actuellement.
4: Ouais, il l'avait expliqué d'ailleurs dans une interview, notamment quand il avait eu la pétition, il avait dit « Ouais, ça c'est le genre de truc qui font que pour l'image c'est pas terrible », et il disait qu'il avait notamment des sponsors prêts à s'investir, mais qui à cause de ça ne veulent pas aujourd'hui associer leur image au club,
2: la pétition,
4: qu'on peut totalement comprendre.
2: La pétition, tu vois, par exemple, comment tu veux qu'un chef d'entreprise il aille dans ce sens-là, de voir une pétition, voilà. Donc ça doit être la priorité, et puis si ça se passe bien, ça va forcément amener une nouvelle dynamique positive. Maintenant, je suis pas très positif. Je suis pas très optimiste pour l'avenir. Ça fait 2 ans que ça dure. Il va falloir beaucoup de ménage pour qu'on voit des choses positives du côté de la SBO.
3: Si je dis pas de bêtises, la SBO quand même l'année dernière avait fini à une belle, c'était quoi, 5-6e, c'était pas...
4: Non, plus bas que ça. Hein.
3: C'était quand même beaucoup plus haut que cette année, non?
4: On n'a pas fini 11e.
3: Il me semblait que ça s'était mieux fini, on avait même dit... Non, ils n'avaient pas fini milieu de tableau, un truc comme ça.
1: C'était Chambly qui avait...
4: Non, Chambly avait fini 3e, il me semble.
3: Ouais, il me semblait.
4: Après, s'il y en a un là qui arrive à refaire la recherche, les gars, sur le classement de la saison dernière.
3: J'ai posé une
4: Non, de souvenir, on finit genre 10 ou 11.
3: Je pensais pas que c'était si pas que ça.
4: Bon, je vous laisse checker ça, les gars. Rapidement, là, le premier qui trouve. En tout cas, voilà, sur le sujet de la SBO, note positive sur le terrain sportif, vous l'avez compris, mais en dehors, on reste perplexe, en tout cas, pour ne pas dire inquiet sur la suite. On en saura très vite beaucoup plus, hein, puisque l'entretien face à la DNCG est prévu pour mercredi, et je dis prévu, puisqu'il y a même des dernières rumeurs, là, toutes fraîches, qui me sont arrivées et confirmées par différentes personnes. Qui disent que le club aura peut-être même demandé un délai également, un peu comme l'a fait Chambly, dont on parlera juste après pour différentes raisons, et ce qui, là encore une fois, ne serait pas un signal positif envoyé. Si tu demandes un délai, c'est que tu n'es pas forcément prêt, etc. Mais bon, voilà. Pour l'instant, aujourd'hui, ça reste quelque chose qui est à l'état de rumeur.
1: On finit 9e.
4: On finit 9e la saison dernière.
1: Avec 38 points.
4: Donc voilà, ça avait été aussi un exercice moyen, on va dire. Ventre mou avec un maintien acquis quand même dans les dernières journées aussi de souvenirs. Voilà, messieurs, on a fait le tour concernant la saison donc compliquée de l'ASBO qui pourrait se poursuivre. On parle d'un autre club qui a eu une saison compliquée. C'est le FC Chambly. Malgré une fin de saison en boulet de canon et 3 victoires lors des 4 dernières journées, Chambly n'a pas échappé à la 14e place. Et après calcul, le FCCO étant le moins bon 14e des 3 poules de N2, et ben il fait réglementairement partie des équipes reléguées. Et oui, néanmoins, le 13e Ouascal étant en redressement judiciaire et exclu des compétitions nationales par la DNCG pour la saison prochaine, les Cambysiens doivent être repêchés officiellement dans les prochains jours ou semaines. Dans un premier temps, purement sur l'aspect sportif, on parlera après évidemment de tout ce qui se passe en coulisses, puisqu'il y a d'énormes changements à venir en perspective pour Chambly. Déjà, comment vous jugez cette situation et quel bilan vous faites de la saison de Chambly, qui, on le rappelle, au départ, visait pas officiellement la montée, mais le très haut de tableau, et officieusement, je pense qu'on peut le dire, la montée, quand on connaît le recrutement qui a été fait et le budget du club.
2: Je pense que tu es obligé de la découper en 2 parties, la saison du FC Chambly. C'est-à-dire la première partie où il gagne ce premier match à 9 contre 11 face à Thionville lors de la première journée, avant ce trou noir là, qui a duré je ne sais combien de journées, je crois que jusqu'à la fin des matchs aller quasiment.
4: 13 journées, un truc comme ça, je crois, derrière, avant de revivre une
2: victoire.
4: Ils avaient 5 points à la trêve. Ils étaient derniers.
2: Après, ils ont eu le mérite et l'incroyable idée de bouleverser beaucoup de choses au mercato d'hiver en recrutant 3-4 joueurs... importants, qui ont fait leur preuve lors de leur deuxième partie de saison.
4: Et joueurs recrutés par Bruno Luzzi.
2: Par Bruno Luzzi.
4: Qui a fait son retour aussi.
2: Donc forcément, il y a
4: en tant que directeur sportif,
2: de cause à effet. On ne pourra pas lui enlever. Et puis cette deuxième partie, alors je ne sais plus la moyenne de points, mais elle est énorme. Je crois qu'on n'est pas très loin.
4: Un 4 ou un 6, je crois. Quatrième, ils ont sur la phase retour, il me semble, le quatrième bilan du championnat.
2: Donc voilà, je pense qu'ils sont partis de trop loin. Beaucoup trop de retard et qu'on en arrive à une situation comme celle-là. Il y aurait eu 2-3 journées de plus, ils s'en sortaient, je pense, haut la main. Ouais.
4: Bon, finalement, pas alarmiste, puisqu'on sait qu'ils vont être repêchés. Malgré tout, officiellement, à l'heure où l'on parle, Chambly est en National 3. Si je grossis le trait, c'est quand même un énorme échec sportif, je pense, Fred.
1: Bien sûr.
4: Cette saison.
1: Bien sûr. Je pense que voilà, en tant que directeur sportif, coach, joueur, aujourd'hui, l'échec sur le terrain, il est là. Ils ne se maintiennent pas réellement. Mm-hmm. Donc, il faut se le dire. Hein.
4: Ouais.
1: Donc,
4: ils vont être repêchés. On dit ils vont, hein, on peut le dire sûrement, puisque de toute façon, le règlement fait qu'Ouascal, en redressement judiciaire, quoi qu'il arrive, subit une rétrogradation administrative. Donc Chambly, attend juste en fait que eux passent devant la DNCG qui valide leur maintien en N2, et derrière, le repêchage sera officiel.
1: Donc oui, c'est ils ont cette chance là que Wascal et ses déboires, hein, donc voilà, une chance.
4: Ouais. Mais finalement, il a fallu compter sur ça pour se maintenir.
1: Bah oui, donc franchement, voilà, c'est pour moi, c'est vraiment une saison catastrophique avec les ambitions qu'ils avaient, avec le recrutement qu'ils ont fait, avec tout ce qui se passait en pré-saison. Tu ne voyais pas Chambly à ce niveau-là.
4: Non. Donc, c'est annoncé parmi les trois favoris par les coachs de la poule, avec Thionville et Bourges qui eux ont terminé premier et deuxième. Le seul qui n'a pas été rendez-vous parmi ces favoris, c'est un euphémisme, c'est le FC Chambly.
1: C'est le FC Chambly, bien sûr. Donc pour moi, c'est un échec total, malheureusement. Et après, comme disait Clément, c'est vrai qu'ils ont eu vraiment ce passage qui a duré trop longtemps. Et après, il fallait revenir et c'était très compliqué. Et là, comment ils vont sortir de cette situation, est-ce que ça ne va pas laisser des traces encore sur la saison prochaine, parce que pareil, on parle d'une possibilité de reprise ou qui a été actée. Mais est-ce que le coach sera toujours présent? Est-ce que ce sera toujours le même? Est-ce que si on a un nouveau qui arrive, est-ce qu'il y aura encore un changement de d'effectif?
2: Ça, tu voilà. Y chopperas pas.
1: Bah oui. Donc là, on repart encore peut-être sur une année encore peut-être un peu compliquée, ou pas, ou l'effet du nouveau coach avec un peu plus de moyens qui va faire que peut-être qu'on aura des joueurs de haut niveau. Donc, à voir dans les prochains mois.
4: Bon, on rentrera dans les détails après sur ce sujet de la reprise du FC Chambly, hein, qui va arriver. Pour terminer vraiment sur la saison sportive du FC Chambly, JP, voilà, énorme échec, énorme raté. Ils vont se sauver finalement grâce au déboire des autres. Qu'est-ce qui n'a pas fonctionné cette saison du côté du FC Chambly? Comment expliquer un tel trou d'air, quoi, te retrouver derrière un club comme Beauvais qui a subi tout ça, par exemple, tu vois, ça paraît finalement assez fou, quoi, derrière Wascal aussi,
1: Ah oui.
4: Tu vois, qui sont des clubs qui ont été en crise permanente, qui ont souffert, qui étaient à l'agonie, enfin, malheureusement, c'est pas glorieux, quoi.
3: Ça, qu'est-ce qui n'a pas marché? C'est une bonne question. C'est une bonne question. Visiblement, la mayonnaise n'a pas pris, se retrouver, alors je viens de regarder rapidement, ils étaient à Noël et ils avaient une seule victoire, tu le disais tout à l'heure, ils avaient
4: cinq. Lors de la première journée.
3: Une seule victoire.
4: On n'a rien arrangé, ils avaient pris eux aussi 3 points par la DNCG l'hiver.
3: Après,
2: donc c'est comme s'ils n'avaient pas gagné en fait. Alors, la seule victoire, on la retire.
3: Ouais. Après, en effet, en 2026, ils prennent 8 victoires, ça fait un bilan de 9 victoires en 30 journées. Mais j'ai envie de faire mon petit grincheux et j'ai envie de dire... Il remporte notamment les 6 derniers points de la saison, sans manquer de respect à qui que ce soit, mais oui. Je pense aussi que les deux équipes en face lâchent beaucoup.
1: Ils n'ont pas joué, oui.
3: Voilà, je pense aussi que, parce qu'ils gagnent 6-0 et 4-0 ou 4-1, je ne sais plus. Je pense, alors sauf si Chambly subitement a trouvé la recette de la mayonnaise, mais voilà, ils se sauvent, ils finissent en boulet de canon aussi grâce à ça, parce que Thionville, notamment le premier... avaient déjà acquis la montée et ils ont lâché le truc à la fin, ils perdent 4-0 à domicile. Mais enfin voilà, la saison de Chambly, oui, elle est quand même plus que ratée. Quand tu vises le podium et que tu te retrouves sur le podium, mais des relégués, ça, je trouve ça... Enfin, alors après, qu'est-ce qui n'a pas marché? Je suis pas dans les petits papiers de Chambly, je sais pas, mais je crois qu'il y avait eu pas mal de changements l'été dernier. Pour moi, voilà, il y a eu trop de paris, trop de changements, et puis ça n'a pas pris. Mais alors c'est pareil, comment tu te relèves de ça? Ça va être compliqué. Clairement, en finissant 14e, tu ne donnes pas envie à des joueurs de venir. Alors tu vas rester en N2 peut-être, certainement même, mais...
4: Ah, c'est du 99,9999, pour ne pas dire 100%, puisque je ne vois pas comment Wascal, de toute façon, réglementairement, peut se maintenir.
3: Il y a la DNCG quand même? Non?
4: Ah, ou alors il faudrait que Chambly soit sanctionné et ne passe pas la DNCG de son côté. Mais sinon, oui, si ça passe pour Chambly, Chambly va être repêché, va se maintenir. Et justement, donc en attendant l'officialisation de ce repêchage, Une chose qui est sûre, c'est que cet été va s'ouvrir une nouvelle ère à Chambly, messieurs. Vendredi, lors d'une conférence de presse pleine d'émotion, le président Fulvio Luzzi, créateur du club en 89 avec son père et son frère, on le rappelle, aux commandes depuis 25 ans, avec des montées du district à la Ligue 2, a annoncé son départ et le rachat du FCCO, en tout cas de la société, de la SAS qui gère l'équipe première, par des investisseurs canadiens. Alors si leurs noms n'ont pas filtré, Fulvio a expliqué qu'il s'agit de personnes avec une surface financière très importante qui auraient même été capables, selon lui, de se payer un club de Ligue 1. Je le cite, c'est ce qu'il a dit dans le courrier Picard. Tu disais à l'instant, JP, comment donner envie à des joueurs de venir, etc. Il va falloir que des choses changent. T'appelais finalement de tes voeux la même chose pour la SBO. À Chambly, on le fait. Je ne sais même pas si on se rend compte encore du séisme que c'est, messieurs. Un Luzzi ne sera plus à la tête du club pour la première fois depuis sa création en 89. On ne les connaît pas, ça va être un énorme point d'interrogation, ça va être une énorme découverte. Plein de questions en découlent aussi de savoir est-ce qu'ils vont garder le staff, les joueurs, quel budget, parce que quand ils parlent d'énormes surfaces financières, est-ce que c'est un budget, entre guillemets, N2 plus à 2 millions, ou est-ce que c'est tout de suite un budget de dingue à 5, un peu à ce qu'a fait du Créteil, dans d'autres poules, etc., avec des mecs qui seraient des multimillionnaires, voire des milliardaires, on ne le sait pas encore. Mais la première question, c'est tout simplement, comment vous avez accueilli cette énorme nouvelle de la reprise du FC Chambly par des investisseurs canadiens?
2: Alors, le départ de Fulvio, il en avait parlé dans la presse il y a quelques mois.
4: Ça fait un an ou deux.
2: Il avait plus ou moins démenti il y a quelques semaines, de mémoire. Et puis, avant de céder peut-être à la tentation ou au ras-le-bol ou à la fatigue, il y a eu beaucoup de choses dans la famille.
4: C'est un peu tout ça, finalement.
2: Il a perdu sa femme, il a perdu son père et tout ça. Et je pense que ça a pris beaucoup de... Ça a eu des conséquences sur la décision finale.
4: Tu avances aussi dans l'âge. Il a expliqué lui-même, très honnêtement, qu'il se sentait plus performant en tant que président ces dernières années, qu'il n'avait plus la niaque de la grande époque, évidemment, qu'il s'investissait moins aussi sur l'aspect sportif, qu'il passait même moins au club, tout simplement, pendant un moment. Et il a senti que c'était le moment pour lui de transmettre son bébé à quelqu'un. Et il disait, je crois que c'est quasiment 30 offres de rachat qu'il a reçues ces dernières années.
2: C'est de Bernard Lama la saison dernière.
4: Et il a estimé que finalement, c'est celle-là qui avait été la plus évidente pour lui. Il a senti que quand il les a rencontrés, il a dit « j'ai eu le sentiment que c'était des Camblysiens depuis des années », que ça matchait dans l'état d'esprit, etc. Donc on ne sait pas encore qui c'est, on va apprendre à les connaître. Mais en tout cas, lui, personnellement,
1: il le sent,
4: valide ces gens-là et finalement décide de leur confier son enfant. Donc c'est pas anodin.
1: Après, moi, je dirais que c'est comme dans un couple, hein. Des fois, entre mari et femme, on reste pour les enfants. Ça ne va plus, mais on reste quand même pour les enfants. On reste une année de plus et c'est l'année de trop. Et aujourd'hui, je pense qu'il s'est rendu compte peut-être que ça va être l'année de trop.
4: Ouais. Surtout que les résultats sportifs, finalement,
1: C'est le moment. C'est
4: peut-être
1: jouer
4: aussi.
1: C'est le moment de laisser son bébé, son bijou, à des personnes qui ont les valeurs du club, qui ont le même ressenti que lui. Comme il l'a dit, moi, quand j'ai serré la main de ce monsieur, j'ai ressenti quelque chose de fort.
4: Ouais.
1: Donc, il ressent les choses. Il avait dit aussi auparavant qu'il y avait des Anglais qui étaient prêts à mettre des millions aussi pour reprendre le club.
4: Alors là, on n'a pas de montant à annoncer. Je pense qu'on saura rapidement. Les nouveaux feront... Alors la passation, elle n'est pas encore officielle. Elle va se faire là dans les prochains jours. Elle doit se faire d'ailleurs avant que Chambly ne repasse devant la DNCG. Ils devaient passer la semaine dernière. Ils ont demandé un report pour que ce soit les nouveaux qui viennent se présenter. Donc il faut que ça se fasse vite, mine de rien. Là, ça va se faire d'ici une semaine, deux semaines ou un mois, grand maximum.
1: Ça va être dans les prochaines semaines. Ouais. Donc aujourd'hui, il le sent. Il le sent comme ça. Et je pense que ça peut être vraiment une vraie plus-value pour le club. Et puis il sera toujours là, il sera toujours présent.
4: Président d'honneur. Il a dit qu'il continuera à avoir les liens avec les institutions. On sait que c'est un élu, il connaît bien les gens de la région, du département.
1: Il peut pas lâcher comme ça le club et puis dire que c'est eux et c'est plus nous. Et puis de regarder de loin les résultats du club. S'il devait avoir de mauvais résultats, se dire c'est de leur faute et pas de la mienne. Et ça, il l'assume clairement, et c'est vraiment fort ce qu'il a pu dire pendant cette conférence. Et il le dit vraiment avec son cœur, et c'est un homme vraiment de grande valeur.
4: Ouais, ah ouais. Ouais, c'est quelqu'un, Fulvio Luddy, hein, évidemment, et même nous, hein, ça fait 10 ans aussi qu'on accompagne ce club dans sa progression, qu'on a connu jusqu'en Ligue 2, et puis depuis avec la redescente. Mais voilà, Fulvio qui a été quelqu'un avec qui on a toujours eu aussi de bonnes relations, et puis quelqu'un de très professionnel. Il fait rêver quand même, Fulvio, là, il nous annonce du Canadien capable d'acheter du club de Ligue 1. En tout cas, il explique lui-même qu'il a senti que si le FC Chambly devait avoir un avenir, c'était tout de suite qu'il fallait basculer, parce que sinon, là, on allait vers des problèmes, autant sportifs que financiers, puisque voilà, on arrivait à un essoufflement. Toi, comment tu réagis ? Est-ce que ça t'enthousiasme ? Est-ce que tu prends ça comme une superbe nouvelle, là, ces investisseurs exotiques là, qui viennent de quoi ? De 10 000 bornes de là pour venir mettre de l'argent, pour pourquoi pas essayer de faire de Chambly de nouveau un club professionnel ?
3: Oui. Je le disais pour la SBO.
4: Ça semble tomber du ciel, hein. C'est ce qu'il rêverait d'avoir d'autres clubs.
3: Hein. Moi, pour répondre à ta toute première question sur le sujet, j'ai d'abord cru à une blague. Quand on m'a dit,
4: ah bon,
3: il y a des trains. Pour moi, c'est
4: Canadien, Chambly, tu t'es dit non.
3: Ouais, je me suis rendu à l'évidence, hein, mais pendant quelques secondes, je me suis dit, qu'est-ce que des Canadiens peuvent venir faire ?
4: Tu t'es dit en école le 1er avril. Ouais.
3: Après, la question, c'est ça, en fait. Moi, je suis étonné que des investisseurs canadiens puissent s'intéresser à un club de N2 comme ça. Moi, ça m'épate, mais bon, il y a des clubs comme ça.
4: Ouais, faudra qu'on ait des réponses. C'est vrai que. On se demande un peu d'où ils sortent. Hein. Il y aura une conférence de presse qui se présente.
2: Il y a un Chambly apparemment au Canada. Oui, j'espère qu'ils ne se sont pas trompés.
4: C'est notre collègue Philippe Fauvio qui avait mis ça.
2: Je l'avais vu aussi.
4: Il y a une ville qui s'appelle Chambly, 30 000 habitants au Canada. Ouais. Ah, j'espère qu'ils ne voulaient pas racheter l'autre et que finalement là, ils sont en train de faire les papiers et tout ça, et qu'ils vont se rendre compte au dernier moment.
3: Mais sinon, donc.
4: T'imagines
2: C'est de l'humour. C'est de l'humour en plaisantant.
4: Non, ils les ont rencontrés. D'ailleurs, ils ont accompagné Fulvio lors du dernier rendez-vous d'NCG où justement, ils ont demandé le report, etc. Donc, non.
3: Mais sinon, évidemment, le timing est parfait. En effet, on sent que Chambly est sur une pente qui descend inexorablement.
4: Bah oui, depuis la relégation de Ligue 2, double relégation.
3: Donc voilà, c'est le timing parfait. Donc on va voir ce que ça va donner. Mais ça peut être sympa, ouais, s'il y a quelques millions à mettre. Et puis, ça peut être la solution. Ça doit être la solution pour repartir.
4: Ça peut faire basculer Chambly dans une autre dimension. Tu disais comment convaincre des joueurs. L'argument, a priori, il va être simple. Ça va être du financier.
2: Par contre, attention, il ne faudrait pas transformer un club familial en un club avec des mercenaires, comme voilà. ça peut être le cas.
4: Ouais. C'est pour ça qu'on attend de voir ce que ça va donner.
2: Attention.
4: Des Canadiens qui déboulent à Chambly, l'ADN de
3: Chambly,
4: club familial.
3: Tu vas sans doute perdre un peu de familial, mais l'argent quand même te file un bon coup.
4: Est-ce que tu vas gagner d'un côté, est-ce que tu ne vas pas perdre de l'autre? Mais j'imagine que forcément Fulvio...
2: De toute façon, il faudra arrêter de vivre dans le passé. Bravo à Fulvio et à sa famille pour ce qu'ils ont fait pendant ces 40 ans, quasiment. Et puis, c'est une nouvelle page du livre qui va s'ouvrir pour l'histoire de ce club.
4: Ouais.
2: Et arrêter de parler du passé, ce qui a été fait. Ce qui a été très très bien fait, à 95% on va dire. C'est monté de régional en national, Ligue 2.
4: Du district même.
2: La Coupe de France. Voilà.
4: Les popés jusqu'en demi-finale. Le stade.
2: Le stade
4: c'est
2: aussi.
4: C'est grâce aux résultats sportifs qu'ils ont fini par avoir un stade aujourd'hui aux normes de la Ligue 2.
2: Le stade est là. Ça a été compliqué cette année. Donc effectivement, ils arrivent au meilleur moment en fait, ces gens-là, je pense.
4: Bon, en tout cas, il y a des questions qui se posent et on va surveiller ça évidemment avec beaucoup d'attention et d'excitation. On a envie de savoir aussi finalement qui sont ces gens-là, combien de moyens vont mettre et tout, et sur quels hommes ils vont se reposer, puisque
2: le staff.
4: Donc Fulvio Luddy, il restera au club en prenant du recul, on l'a bien compris. Quid de Bruno Luzzi, qui était revenu en tant que manager sportif. Quid de Stéphane Massala, qui est encore sous contrat et qui est annoncé, selon les rumeurs, d'ores et déjà à Saint-Brieuc. A priori, on a du mal à imaginer, avec cette relégation, en tout cas sportive, même si finalement il y aura repêchage, comment Stéphane Massala pourra a priori continuer du côté de Chambly. Puis on peut imaginer que les Canadiens, avec une surface financière, sont capables d'arriver, faire une procédure, de payer et d'arriver aussi avec un staff, et puis pour marquer le coup, pourquoi pas faire venir un nom. Ou alors, imaginons, pourquoi pas confier les clés du bébé à Bruno Luddy aussi. Quelle relation ils ont avec la famille Luddy, qu'est-ce qu'a envie de faire Bruno, etc. Donc voilà, on va surveiller tout ça. Et c'est vrai que autant le mot concernant la SBO et cette intersaison, c'était peut-être inquiétude et pessimisme, autant là, moi, c'est plutôt excitation, le mot qui ressort là du côté du FC Chambly, et de voir finalement comment tout ça peut se, peut se goupiller. Bah messieurs, je vous propose désormais de parler de notre troisième club, évidemment, de l'Oise, de cette poule B de National 2, c'est l'US Chantilly.

Bah finalement, on l'a plus entendu ici dans ce studio, Alix, hein, ce DJ, ce jingle de Chantilly qui fait la fête plutôt que dans les travées du Stade des Bourgognes et dans les vestiaires cantiliens, malheureusement. Puisque si Chambly attend donc un repêchage pour sauver sa place en N2, bah ça devrait pas être le cas, les gars, de Chantilly qui a échoué dans sa quête du maintien en finissant 15e avant-dernier et relégable. Pire 15e des trois poules, les cantiliens redescendent donc en National 3 après deux saisons au 4e échelon du foot français. Le plus haut niveau jamais atteint par le club. C'est officiel depuis 10 minutes, ça vient de tomber, ce sont les joies du direct, et merci à Mika Thévenet du MFC qui nous l'a envoyé. Yacoub Yassine, qui est coach depuis une dizaine d'années de l'US Chantilly, ne sera plus l'entraîneur la saison prochaine. C'est officiel, le club et lui-même se sont mis d'accord pour mettre fin à leur collaboration. Yacoub Yassine qui a trouvé un nouveau challenge, qui va devenir sélectionneur adjoint du Liban, qui est son pays d'origine, qui lui est cher, donc un très beau projet évidemment personnel, professionnel, qu'il ne pouvait pas refuser. Il était certainement aussi arrivé à la fin d'un cycle à Chantilly, il avait déjà pris du recul l'été dernier, il était devenu manager, ils avaient nommé un coach qui avait tenu cette journée, il l'avait rappelé sur le banc, mais finalement voilà, il n'a pas réussi à maintenir le club. Le président Anthony Brice, lui, va rester malgré la descente.

0: cette saison cantilienne, peut-être que plus cantilien d'entre nous pour démarrer, pour changer un peu l'ordre des prises de parole. JP, voilà, sur tout ce qui se passe du côté de l'US Chantilly.
1: Pour faire le bilan de la saison écoulée, Chantilly n'aura jamais réussi à trouver le rythme. Pour moi, j'ai presque envie de faire le parallèle avec le Hand. Qui s'était retrouvé
0: le club d'Hand de Beauvais, le beau camp de balle.
1: Qui s'est retrouvé qui en N2 un petit peu à la surprise générale. Enfin, ouais, du moins,
0: sans,
1: c'était pas vraiment
0: prévu.
1: C'était
0: l'objectif.
1: Donc là, pour en revenir à Chantilly, moi, c'est le sentiment que j'ai eu il y a deux ans. Là, ils se sont retrouvés en N2 alors que c'était pas vraiment attendu en début de saison.
0: C'était pas l'objectif à l'époque.
1: Et puis finalement, ça s'est bien passé dans l'euphorie. La saison s'est bien passée. Ils se sont maintenus. Et puis l'année de la confirmation, la deuxième saison, et ben ça a été beaucoup plus compliqué. Ils n'ont jamais réussi à enchaîner, à prendre des points. Enfin, ça a été une saison difficile, je ne sais plus. Il termine à 7 points, je crois.
0: Il termine à 7 points de Chambly.
1: De Chambly.
0: Et en plus, c'est aussi relégué sportivement, en tout cas.
1: Voilà.
0: Ils terminent loin quand même.
1: Ils n'ont jamais réussi.
0: Ils ont gagné 5 matchs dans cette saison.
1: 6, je crois, j'ai regardé tout à l'heure.
0: Ça fait pas lourd. Hein.
1: Mais
0: c'est l'équipe qui a le moins gagné, je crois, dans la poule. Il me semble que même Blois a gagné un match de plus.
1: Donc voilà, après, pour en revenir aux éléments que tu as donnés il y a quelques minutes, on en revient toujours à la même chose. Le nerf de la guerre, c'est l'argent. Donc qu'ils soient en N2 l'année prochaine, on n'y croit pas vraiment.
0: Ouais, il faudrait qu'il y ait 4 clubs qui soient rétrogradés par la DNCG pour que Chantilly soit repêché. On a déjà Wascal, ça fait 1. 3 autres, bon. Pas impossible, mais j'avoue que c'est pas la tendance non plus.
1: Mais du coup, voilà, même si d'après ce que le président dit, il pourrait avoir ce budget-là pour de la N3.
0: Ah, il a dit, même en N3, on aura ça, et du coup, ambition, voilà, remonter et tout, ils reviennent pas en N3 comme des victimes.
1: Donc voilà, il faut savoir gérer, il faut savoir gérer ce genre de budget, surtout sur de la N3, mais si avec ça, tu peux espérer repartir de l'avant, on va dire ça. Et malheureusement, ça passe par l'argent. Donc, c'est pour moi la bonne nouvelle, c'est ça. En fait, il termine sur une relégation, mais il y a cet espoir-là de repartir avec un budget conséquent. Donc voilà, j'ai hâte de voir ça aussi pour la N3 la saison prochaine.
0: Bon, je t'ai vu sourire à un moment donné, Fred. C'est quoi, t'as lu un truc ou c'était en réaction à propos de JP?
2: C'est par rapport à...
0: Ah, c'était par rapport à quoi?
2: À l'argent, le budget là, de 1 million, là, c'est très beau, c'est très beau. Mais là, on vient justement par rapport à l'info qu'on a eue, là, le départ de Yacoub Yacine. Je pense que ça va aussi laisser des traces. Et ça voudrait dire qu'en N3, il va falloir reconstruire aussi un effectif. Sûrement autour de l'adjoint, je pense que il est présent. Moi, je pense que c'est lui qui présente.
0: Nicolas Capelli qui a eu le diplôme en plus, qui a passé le DES cette année, donc il peut coacher même en National 2.
2: C'est ça. Donc, il va falloir quand même reconstruire. Ça sera sa première vraie expérience en tant que vrai coach de N3.
0: Ou toi, t'as des infos, toi.
2: Non, pas du tout. En étant seul vraiment à la manette, c'est pas évident. Pas évident d'avoir les épaules pour se dire je vais remonter en N2. Là, le président, il met quand même un petit coup de pression, entre guillemets, au futur.
0: On parlera après National 3, mais c'est dur, c'est une seule montée. Il n'y a pas le droit à l'erreur.
2: Donc, le futur coach de Chantilly, là, il a plutôt intérêt de faire un gros mercato avec un effectif vraiment complet dans tous les secteurs.
0: A priori, il aura des moyens, voilà, si on en croit le président. Ce qui est déjà
2: ne font pas tout. Et à Chantilly, je pense qu'ils n'avaient pas beaucoup de moyens et puis ils faisaient beaucoup de choses. Et aujourd'hui, ils vont peut-être avoir les moyens, mais il va falloir quand même. Moi, je pense qu'il va falloir remettre un socle vraiment solide pour vraiment remonter et déjà rester en N3. Déjà, ce serait déjà pas mal.
0: En tout cas, vous êtes plusieurs dans ce studio à avoir des bonnes infos parce que même DJ Alix, elle a des infos qu'elle nous donne. Elle nous dit effectivement, apparemment, elle confirme que le club songerait à quelqu'un en interne pour reprendre la place. Donc peut-être Nicolas Capelli. Bien joué, Didier Alix. Et le président qui avait proposé à Yacoub de garder ses fonctions actuelles en parallèle, oui, effectivement, je te confirme, Alix, il l'avait dit, il voulait, même si Yacoub devenait sélectionneur adjoint du Liban, lui proposer de garder le poste et de faire les deux, puisque sélectionneur, t'es évidemment pris que lors des rassemblements internationaux. Donc tu peux faire les deux, il y en a qui le font.

0: Mais voilà, là, il y a un quart d'heure a été publié le communiqué officiel sur le site du club communiquant nous envoyant pour confirmer que non, il y a bien départ et il n'y aura pas en parallèle mission, etc. Yacoub qui va bien partir donc du côté du Liban, voilà, exercer de nouvelles fonctions. Bah, Clément, pareil sur Chantilly, toi, ça fait quand même plusieurs semaines maintenant que tu expliques que de toute façon, une relégation N3 pour toi ne serait pas scandaleuse. Est-ce que du
1: pas
0: coup
1: catastrophique.
0: Catastrophique ni scandaleuse d'ailleurs du coup au final
1: parce qu'elle est logique sportivement
0: mais Chantilly qui deviendrait un gros de N3 désormais, un club ambitieux, un club avec des moyens, ça aussi ce serait quand même une nouveauté. Par contre, on serait plus sur le petit pousset du N3, ce qui était le cas de Chantilly aussi ces dernières années.
1: Là on se cache plus,
0: 1 million, t'aurais même un plus gros budget que la SBO cette année.
2: Oui.
0: Et que la SBO la saison prochaine, on imagine.
1: Là clairement on se cache plus,
0: c'est la première fois à Chantilly,
1: on assume, c'est la première fois. Et ça s'annonce passionnant parce que je pense que le Pays du Valois et Chantilly seront dans le même groupe l'année prochaine. Et je pense que on en reparlera après, mais avec ce raté du côté du Pays du Valois, les ambitions seront identiques cette saison.
0: Ouais. On va avoir deux clubs ambitieux à N3, a priori.
1: Plus d'autres qui vont monter de R1 à N3. Donc,
0: tu penses à qui ? Au Sanglier.
1: Au Sanglier, mais il y a encore un barrage,
0: ouais,
1: je crois.
0: Mais Sedan, ouais, effectivement, qui est bien parti a priori peut-être pour remonter à N3, qui géographiquement devrait être dans la poule de nos clubs
1: donc,
0: de l'Oise et qui redéboulera avec des gros moyens aussi.
1: On devrait avoir un...
0: Toujours pour les clubs corse, Saint-Gazelec, Ajaccio, Balagne.
1: On devrait avoir un championnat National 3 assez relevé la saison prochaine dans la poule.
0: De plus en plus, hein. Croix qui n'est pas monté, qui a fait une énorme saison.
2: Et Beauvais, non, je déconne.
0: On n'espère pas qu'il y aura Beauvais. Beauvais, ils vont se maintenir, ils vont se sauver devant la DNCG.
1: J'ai hâte de voir ça, mais tant mieux pour le foot isérien d'avoir des clubs ambitieux.
0: Bon, en tout cas, pas une catastrophe, on l'a bien compris pour vous, le fait que Chantilly...
2: Ça va être un gros championnat, le championnat N3, il va être très très costaud. Là.
0: Ouais, il va être costaud, et d'ailleurs, on en parle tout de suite du National 3 avec Didier Alix. Oui, puisqu'en National 3, tu l'as dit, Clément, à Chantilly, qui retrouvera donc le Pays du Valois, qui a fini 3e de la poule E, à 3 points seulement du leader et promu en N2, la réserve de Lille. Alors forcément, on est obligé de penser que le match face au Gazélec Ajaccio en février, arrêté dans le temps additionnel alors que les Valoisiens menaient 3-2 et qu'un spectateur a bousculé un joueur corse, c'est le tournant de cette saison, puisque pénalisé d'une défaite sur tapis vert et du retrait d'un point par la Fédé, l'USLPV ne s'en est jamais relevé. C'est vrai que si tu rajoutes plus 4, finalement aujourd'hui il sera en N2. Rater une montée historique à cause de ça,
1: non,
0: même s'il y a aussi eu des creux, c'est l'un des pires scénarios. Toi, pour toi, Clément, t'es pas d'accord si je dis que c'est uniquement ça,
1: non,
0: ce match face au Gazélec?
1: Non, ils ont eu une période, je crois, entre 5 et 7 matchs où ils n'ont pas gagné.
0: Ouais, sur la deuxième partie de saison, ils ont eu un énorme creux après 12 matchs sans défaite.
1: Et il y a eu ce match aussi où ils se prennent 2 ou 3 rouges aussi.
0: Ouais, il y a un match qui termine à 8. J'ai plus l'adversaire en tête, mais ouais, il y avait un match, je crois que c'est contre Vimy chez eux, peut-être si je dis pas de bêtises, qu'ils avaient perdu.
1: C'est ça. Donc, je pense que c'est la goutte d'eau qui a fait déborder le vase, mais je pense qu'on était loin de... On est loin de la situation initiale, en fait. Mmh. Et c'est un échec. C'est un échec parce que
0: l'hiver dernier, ils avaient 7 points d'avance.
1: Ils avaient 7 points d'avance. Ils avaient annoncé clairement. Bon, après, ils sont encore dedans. L'entraîneur avait annoncé qu'ils avaient 2 ans pour monter.
0: Ouais, Mehdi Zegouine.
1: Mais quant à 7 points à la trêve, tu sapes pas le champagne, mais t'es très, très, très ambitieux.
0: Ouais.
1: Et se faire remonter comme ça et se faire plomber comme ça dans les 2-3 dernières journées, c'est pas dramatique parce que ça reste que du sport, mais. C'est un échec.
0: Ouais.
1: Voilà, c'est un échec. C'est pas un accident, mais un échec.
0: C'est dur, il va falloir digérer. Juste pour terminer sur cette histoire-là de match arrêté, la Fédé en première instance donc a donné match perdu et point de pénalité contre le Pays du Valois. En appel également, aujourd'hui, le président Denis Moureau a saisi le CNOSF, le CNOSF, le Comité National Olympique et Sportif Français, qui lui n'a un avis que consultatif là-dessus. Et je crois qu'ils vont être reçus la première semaine de juin. Et il a dit que derrière, si ça suffisait pas, il irait devant le tribunal administratif. Concrètement, c'est quelque chose qui va traîner. Lui-même dit qu'il n'en espère pas grand-chose, mais que par principe, il veut aller au bout du bout des procédures pour, pourquoi pas, imaginer récupérer ses 4 points finalement et être promu en N2. Clément, tu n'y crois pas?
1: Bah non,
0: je suis d'accord avec toi.
1: Il n'y a personne qui va dire Lille, vous montez pas et on va faire remonter.
0: Et surtout, le match, il n'est jamais allé au bout. Donc à quel moment tu vas dire non, finalement, si on valide que vous avez gagné 3-2.
3: Pourquoi ils ont eu match perdu s'ils gagnaient 3-2? Rappelez-moi l'histoire.
0: Spectateur qui bouscule un joueur corse. Donc match arrêté, l'arbitre qui juge que la sécurité n'est plus...
3: C'est pas à cause du Pays du Valois, pourquoi ils ont match perdu?
0: Ah bah si, c'était responsable de la sécurité dans ton stade.
3: Ah, c'était, je crois que c'était là-bas.
0: Ah non, c'était au Valois. Ah oui, à l'aller, il y avait déjà eu le bordel.
3: Ah bah oui.
0: Mais non, c'était au retour au Plessis-Belleville.
3: Ok, d'accord.
0: Ouais.
3: Ah oui, d'accord. Ah oui, donc ça va être compliqué.
0: Non, mais de toute façon, c'est impossible, il n'y a aucune jurisprudence.
2: C'est entre guillemets une perte de temps et
0: d'argent, parce que payer des avocats, machin, tout ça.
2: Surtout du temps, là, tu perds du temps sur ta préparation aussi. Des joueurs, pareil, qui non, faut pas se leurrer, travailler. Voilà, ils ont fait une très belle saison. Malheureusement, c'est pas cet incident qui a fait qu'ils loupent la montée. Hein, ouais. C'est vraiment leur.
0: T'es comme Clément, tu mets pas ça uniquement là-dessus. Ce qui saute aux yeux, forcément. S'imagine, on fait le calcul, il termine à 3, si tu rajoutes 4, en gros, il serait plus.
1: Moi, j'ai même pas envie d'en parler, en fait. Pour moi, c'est un bon événement.
2: Mais faut prendre la situation un peu plus
0: de haut. Parce qu'ils sont à fond là-dessus. Hein, quand tu interviens Denis Moreau dans le Courrier Picard.
2: Reprenons vraiment la situation de haut, sportivement, quand t'as 7 points d'avance à la trêve.
0: T'as
2: pas le droit de faire ce parcours chaotique là, de retour.
0: Ils ont perdu trop de points chez eux, notamment au Plessis-Belleville.
2: Alors qu'ils étaient imprenables à ce moment-là, et tu perds autant de points. C'est vraiment sportivement, là, c'est sur le terrain qui perdent l'accession. Hein. Donc ça, c'était vraiment un grain de sable là, qui est venu.
1: Et moi, je ne suis pas préparateur physique, mais je l'ai déjà dit, je le répète. Je suis persuadé qu'ils payent la dynamique de mauvais résultats. Je suis persuadé qu'ils ont préparé là, qu'ils ont perdu des points suite à la préparation physique de juillet dernier.
0: Ils ont fait 10 matchs amicaux.
1: Et
0: je crois qu'ils en ont refait 5 l'hiver.
1: Je pense qu'ils l'ont payé à ce moment-là.
0: D'ailleurs, ils avaient eu du mal à démarrer. Et finalement, ils se plaignent aussi d'avoir perdu les points, mais pas oublier qu'ils avaient perdu à Reims en ouverture et qu'ils ont récupéré des points sur tapis vert. Donc finalement, ça s'équilibre sportivement, tu vois, sur ce que tu méritais d'avoir sur le terrain. JP, je te vois redécortiquer un peu tout ça. Voilà le classement final, les points, Lille et Croix qui terminent devant. Pareil. Finalement, tu mets pas ça uniquement sur le compte du Gazélec, ou pour toi, tu remets peut-être une importance plus importante là-dessus, sur ce tournant de la saison et ce match face aux Corses?
3: Je comprends la sanction. C'est dans ce genre de cas, je comprends la sanction, mais je trouve ça toujours un peu dommage. Enfin, c'est quand même... je trouve pas d'autres mots, mais c'est à cause du comportement d'un supporter qu'ils prennent...
0: C'est malheureusement ça.
3: Donc voilà, sur le terrain, ils auraient dû gagner. Alors après, voilà...
0: En tout cas, ils menaient 3-2 en temps additionnel. Là aussi, ils partent à chaque fois du principe que c'était match gagné et compte plus 4. 3-2 temps additionnel, on a déjà vu dans le foot tous les week-ends des clubs qui reviennent à 3-3, donc c'est pareil.
3: Ils partent du principe
0: que le match était gagné. Là au-dessus, je suis moins d'accord avec eux.
3: Non, mais après, t'es obligé de prendre des sanctions, donc je discute pas. Je trouve ça un peu
1: connais à l'avance, les sanctions.
0: La sanction, elle est logique. C'est arrivé dans plein d'autres endroits. Rappelez-vous Bordeaux-Rodez à l'époque, supporter de Bordeaux qui descend, qui bouscule le mec de Rodez. Ça a été match perdu, terminé, fin bas.
3: Nice,
0: Nantes. Enfin voilà, il y a. T'es responsable de la sécurité dans ton stade, il se passe un truc, c'est match perdu.
3: Donc
0: point
3: c'est juste
0: barre,
3: que là,
1: Beauvais avait pris un...
0: Non, Beauvais avait pris un huis clos, mais ils n'avaient pas eu le match perdu.
1: L'année dernière, où il y a deux, ou pendant
0: deux
1: le COVID
0: ans.
1: Avec... Ouais.
3: Bon, donc, je trouve...
1: Un huis clos,
3: un petit peu, voilà. Maintenant, je regardais entre...
0: Alors qu'il n'y avait rien eu, en plus.
3: Entre début février, pour aller dans le sens de ce que Clément disait, pour donner un petit peu plus de détails, entre début février et fin mars, 6 matchs, 3 points pris.
0: Il est
3: 3
0: là,
3: points sur 18.
0: Quand t'es candidat à la montée, tu peux pas avoir un truc comme ça dans une saison.
3: Dont une défaite à domicile contre Lille, 3-2.
0: Ouais. Alors qu'il menait 2-1 à la pause. Et tu sais qu'à la pause de ce match, le Pays du Valois a 11 points d'avance en tête du championnat.
3: Ouais, c'est ça, ouais.
0: À la pause de cette rencontre.
1: Donc c'est bien ce que je dis. Ce match-là, c'est un non-événement.
0: Ouais,
1: je sais même pas pourquoi on en parle.
0: Finalement,
1: en fait,
0: la défaite face à Lille est un tournant aussi, est un autre tournant dans leur saison.
3: Et tu perds à domicile 3-0 dans la même période. Hein, tu perds à domicile 3-0 contre Ajaccio et tu termines la période. Ouais. Tu perds 1-0
0: contre
3: Lille.
0: C'est le même match sur tapis vert.
3: Et tu fais que des matchs nuls à domicile, en fait. Ouais, donc sur 6 matchs. Donc voilà.
0: Il y a eu trop de creux, notamment au Plessis-Belleville. Il y a eu trop de creux.
3: T'as pas fait tout le boulot pour monter. C'est dommage.
0: Ils sont accrochés par Pays de Cassel, je crois, par Neuilly-sur-Marne, des équipes de bas de tableau. Enfin, ouais.
3: Donc voilà, dommage, mais bon, le but, ça serait de surfer sur cette saison et puis de faire de tenter de rejouer la montée la saison prochaine.
0: Bah, maintenant, c'est l'objectif. Hein.
3: Ouais, on sait toujours que c'est un petit peu difficile, c'est dans tous ces sports co. Ouais. Tu frôles la montée, les joueurs se sentaient presque montés, et puis t'as des joueurs qui sont repérés, qui vont peut-être être contactés par des clubs de N2, et tu te fais piquer des joueurs.
0: Ouais, ouais.
3: Donc c'est toujours compliqué de faire des saisons comme ça où tu rates la montée de peu.
0: Il va falloir digérer hein, cette déception. On sait que c'est jamais évident de digérer une montée comme ça. Surtout que eux, voilà, s'estiment lésés, même si on n'est pas forcément d'accord ici. Eux s'estiment vraiment lésés par cette histoire de match donc face au Corse. En tout cas, bah, ça risque de bouger aussi parce que connaissant le président Denis Moreau, qui est finalement aussi ambitieux que punchy, je pense qu'il va certainement prendre des décisions. Et là aussi, est-ce qu'il va continuer avec Mehdi Zeguine? Je sais qu'il a été reçu, je crois qu'il est encore sous contrat. Et puis certainement aussi un chamboulement dans l'effectif qu'il y a encore à prévoir. Il met son argent, il met de l'argent perso, et je pense qu'il va encore vouloir se renforcer et aller chercher.
1: Faut pas confondre être ambitieux et être trop rapide, ouais. Comme ça peut ambitieux l'être bien souvent. Ouais.
0: Donc on va surveiller tout cela effectivement du côté du Pays du Valois, qui malgré tout aura fait une très belle saison en terminant 3e et donc la meilleure de son histoire quand même. À ce niveau-là, pour terminer sur la grande page football, messieurs, on a fait quasiment une heure dessus, mais voilà, émission de conclusion, donc il fallait prendre le temps. On va parler après d'autres sports. Vous dire chez les jeunes qu'en championnat national U17 et U19, l'aventure est finie, que ce soit pour Creil ou pour Compiègne, qui ont tous deux terminé dernier de leur groupe. Hein. Je crois pas, Fred, je sais que toi, comme t'es coach de jeunes, t'as peut-être l'œil dessus. Je crois pas qu'on aura de clubs de l'Oise qui vont remonter pour compenser. Donc, je crois que l'année prochaine, on n'aura rien chez les jeunes en nationaux. De toute façon, pour les clubs amateurs, c'est dur d'exister. Hein.
2: Ah, oui. Et puis, ça se prépare. C'est compliqué. Hein, Après, l'exploit sportif, c'est très beau. C'est très bien d'accéder à ce niveau-là. Ouais. Mais ça se prépare quand même. Et il y a quand même une structure à mettre en place autour de tout ça. C'est...
0: Ouais, pour des clubs comme Creil, comme Compiègne aujourd'hui, voilà, il n'y a pas les structures.
2: C'est une belle expérience. Mais voilà, on garde juste ça. Mais, et c'est, voilà, moi, je préfère rester en R1 et puis travailler sur 3-4 années pour être costaud après arriver en National que de monter rapidement en National et puis me retrouver.
0: Et vu des saisons cauchemars comme ça.
2: Et puis forcément, là chez les U19, de Creil, je pense qu'il y en a, ils vont vouloir partir ailleurs, se dire ouais, c'est bon, j'ai joué en 19 NAS, je peux jouer en N3.
0: Puisque Beauvais, ouais. Il recrute des 19 NAS un peu partout depuis 2 ans.
2: Et puis les 17 NAS, pareil, ils vont se dire c'est bon, moi j'ai le niveau, mais j'ai joué en 17 NAS. Non, vous n'êtes pas arrivé au bout, les gars. Donc, mais bon, après, c'est une belle expérience pour eux. Hein,
0: c'est toujours bon engranger, même pour les staffs,
2: bien sûr,
0: ça fait de la visibilité.
2: Après, sportivement, c'est compliqué. À ce niveau-là, il est très compliqué. Hein.
0: Régional 1, messieurs, on retourne chez les adultes, hein, chez les seniors. Vous dire que Compiègne et Chambly-Bé vont se maintenir. Alors, il reste une journée à jouer encore. Hein. Le championnat n'est pas fini. Au contraire de Pont-Sainte-Maxence, qui redescend, ça, on le sait, depuis plusieurs semaines. En revanche, là, on a des bonnes nouvelles. On n'en a pas eu beaucoup en foot cette année. La bonne nouvelle, c'est que l'année prochaine, on aura 4 clubs de l'Oise en R1 dans l'élite régionale, puisque, outre Compiègne et Chambly-Bé, il y a Liancourt-Clermont qui monte enfin en R1, ça fait longtemps qu'il tourne autour, un club qui travaille bien depuis des années, qui a fait beaucoup de parcours en Coupe de France, d'ailleurs on en a souvent parlé ici, et il y a, un peu plus surprenant, la réserve du Pays du Valois, on vient d'en parler, ce qui fait qu'il n'y aura en fait qu'une seule division d'écart entre la première en N3 et la réserve en R1, qui vient d'enchaîner 2 montées consécutives, Fred, hein, de R3, R2, R1, un peu plus surprenant, mais finalement des bonnes nouvelles, voilà, de se dire qu'on aura le contingent de l'Oise un peu plus fourni. En R1, on sait qu'on se fait souvent bouffer un peu par les équipes du Nord-Pas-de-Calais.
2: C'est ça. C'est vrai que depuis ce regroupement géographique, l'Oise a du mal à exister en R1. Mais ça fait plaisir pour Liancourt.
0: Très beau club, voilà, avec ça, des gens sympas, ça, des gens compétents.
1: Je les ai vus, moi, à Beauvais, il y a 15 jours, et ils m'ont fait très, très, très bonne impression.
0: Ah ouais?
1: C'est le dimanche où il y a eu des matchs.
2: Ils ont joué, ouais.
1: Face à la réserve. Super impression.
0: Ouais. D'ailleurs, ils sont qualifiés encore une fois pour la finale de la Coupe de l'Oise, où ils vont affronter Pont-Sainte-Maxence, et ils sont tenants du titre. Ils l'ont déjà gagné, donc un club qui bosse vraiment bien, voilà, même dans les coupes, dans les championnats, etc.
2: Même chez les jeunes, ça bosse pas mal. C'est vraiment
0: un club qui progresse.
2: Donc voilà, même en termes de licenciés, ça augmente chaque année. Les éducateurs sont intéressants, ça forme correctement. C'est vraiment un petit club, un beau club qui monte là. Donc bravo à eux, vraiment.
0: Avec des bonnes infrastructures, ils ont le synthé.
2: Pour,
0: Et maintenant, il y a Clermont où il rejoue cette année.
2: Toutes ces années de travail, en fait, c'est tout ça. Ouais. Ça paye, hein, à un moment donné, de restructurer, de retravailler correctement. Et puis aujourd'hui, ils sont là. Et maintenant, on leur espère de rester au plus haut niveau, la régionale. Ouais. Et puis peut-être un jour accéder peut-être à la N3. Mais dans l'immédiat,
0: déjà,
2: c'est.
0: Voilà. Ils ont R1, je pense que ça va être l'objectif. Bah oui, hein. On a vu avec Ponk, c'était dur. Hein. Ils sont montés. Ponk qui redescend directement, qui a énormément de faire.
1: Mais ils jouent sur le 5 gap parce qu'il me semble.
0: Ils jouent sur les deux.
2: Sur les deux, maintenant.
0: Cette année, ils sont retournés jouer des matchs à Clermont.
1: Ce que j'ai vu sur les photos d'Éric Rémois, justement.
0: Ce qui est bien, finalement, aussi, une ville comme Clermont, qui est quand même une ville importante, Clermont, de retrouver du football à bon niveau.
2: Je ne me souviens pas de les avoir connus en DH à l'époque. C'était beaucoup de la PH à l'époque.
0: Si, je crois que Clermont a fait de la DH, quelques années, peut-être pas très longtemps. Il me semble dans mon souvenir que Clermont a fait de la DH. Avec Fouad, je crois qu'il joue en DH à Clermont. Je redemanderai. S'il m'écoute, c'est que des fois, il m'écoute, il peut m'envoyer un message en direct. En tout cas, voilà en R1, messieurs, et pour conclure sur le foot en R1 féminine, vous dire que la SBO a fini quatrième, voilà, qui est une place un peu habituelle pour les filles de la SBO, voilà, qui se termine toujours plutôt dans le haut de tableau. En revanche, Pont-Sainte-Maxence, qui a fini dernier.
2: Qui joue quelque chose au niveau du futsal, les filles féminines de la SBO.
0: Ouais, qui joue de montée en l'équivalent de la D1. En fait, ils créent une D1 futsal.
2: C'est ça.
0: Pourquoi pas spécialiser là, à la limite prendre un peu de recul sur le foot en herbe.
2: Ils ont un petit peu baissé le pied au niveau du foot à 11, sachant qu'ils allaient être maintenus et ils ont mis un peu plus les moyens sur le futsal.
0: Ça peut être sympa d'avoir.
2: Ça peut être sympa aussi.
0: Une équipe en D1 féminine futsal. Et donc, pour terminer sur le foot en herbe, Pont-Sainte-Maxence, dernier, les Pontoises, elles sont reléguées. Donc, compliqué chez les filles comme chez les garçons cette saison du côté de Pont-Sainte-Maxence. Allez, messieurs, on va désormais parler aussi des autres sports.

0: Et oui, on va dépasser un petit peu aujourd'hui, hein. Forcément, émission bilan, on prend un peu plus le temps. Un mot de rugby, messieurs, pour vous dire qu'en rugby, on n'aura pas de remontée en Fédéral 3 pour Compiègne, qui a pourtant été auteur d'une saison régulière quasi parfaite, avec une seule défaite lors de la saison régulière. Mais malgré ça, tu ne montes pas, je vois que JP, ça le fait sourire. Il a connu un petit peu ça avec le basket pendant quelques années, puisque oui, voilà, les Compiègnois ont en fait perdu la finale de Régional 1 Hauts-de-France face à Dunkerque. Donc en fait, le premier Compiègne avait joué le deuxième. Ils avaient fait une finale avec un seul ticket et c'est Dunkerque qui a gagné. Et puis derrière, les Compiègnois ont eu une deuxième chance avec des phases finales interrégionales où après, ils remettaient tous les premiers de région dans un tableau où il y avait deux tickets pour la Fédéral 3. Donc il fallait aller le plus loin possible, a priori jusqu'en finale. Et là, Dunkerque a perdu dès le premier tour. Compiègne a perdu dès le premier tour, donc finalement ils ont échoué au grattage et au tirage. Compiègne qui ne retrouvera pas donc la Fédéral 3 immédiatement et qui va devoir faire une saison de plus au niveau régional. On en rigole, JP, ça nous fait sourire, mais en termes d'éthique sportive, moi je sais pas, ces saisons où tu peux survoler, tu finis premier de la phase régulière en ayant perdu qu'une fois et à la fin on t'explique que malgré tout tu montes pas. C'est quand même cruel, quoi. Je sais pas qui fait les règlements dans les différentes fédés. On a connu ça aussi dans d'autres sports. C'est toujours un peu particulier quand même. Moi, je trouve que ça récompense pas forcément la régularité d'une équipe, tu vois, sur une saison, quoi.
1: Après, les règles, tu les connais avant de débuter le championnat. Donc, même si c'est triste.
0: Certes, mais bon, moi, je trouve ça dur, quoi.
1: C'est dur.
2: Mais... Après, là, j'ai pas vraiment les infos à la base. C'est-à-dire que c'est quoi? C'est championnat Hauts-de-France avec des poules géographiques? C'est-à-dire
0: que. Non, il y avait qu'une seule poule. En fait, en régional 1, en rugby, c'est une poule Hauts-de-France.
2: Ouais. Ils ont terminé premier de la
0: poule. Ils ont terminé premier en perdant qu'un seul match.
2: Et ils ont
0: dans
2: joué
0: la
2: le
0: saison.
2: Deuxième et ils ont perdu contre.
0: Ils ont joué le deuxième parce que le règlement, c'était à la fin, on fait une finale premier-deuxième. Pour un ticket, tu vois, le premier monte.
2: Donc en effet, je trouve ça un peu nul à voir là. Ouais, parce que en effet, parce que je pensais qu'il y avait plusieurs poules et moi j'aime pas trop.
0: Ils ont joué un peu pensé aux playoffs au rugby.
1: Ils ont fini devant Dunkerque
0: dans la poule, mais après ils ont dit sur un match vous rejouez Dunkerque en plus. Attends, je vais rajouter, j'ai oublié un truc. C'est que tu sais où ils l'ont organisé. Ce match à Dunkerque sur le terrain de Dunkerque, ça avait été décidé en début de saison. Franchement, tu dois faire ça au moins sur terrain neutre à la limite pour équilibrer le truc.
1: Tu l'as dit, ça a été décidé.
0: Ou alors, chez le premier, ils ont l'avantage de dire ils ont terminé premier sur la saison régulière, au moins ils jouent le barrage chez eux. Là, ils se sont fait complètement skinner, désolé de dire comme ça.
2: Mais un truc bizarre.
0: Franchement,
2: c'est dommage. Oui, en effet, mais oui, je suis d'accord que dans ce contexte-là, oui, avec une poule. Logiquement, ce que tu fais, c'est que. Enfin, encore une fois, logiquement, c'est pas moi
0: tu
2: qui
0: décide.
2: Tu sais
0: que t'as un ticket à distribuer, tu l'offres au premier.
2: Là, je sais que. Alors, désolé de prendre cet exemple-là, mais au basket, le premier monte, et après, tu fais ce genre de barrage entre le deuxième et le troisième à l'arrière. Mais tu récompenses le mec qui a cartonné toute la saison.
0: Ils ont pareil récompensé, ils ont dit on fait premier, deuxième.
3: Et puis tu vas jouer ailleurs.
2: Parce que...
0: ouais, et chez le deuxième en plus. Le hasard fait que c'était chez le deuxième. Le stade avait été défini à l'avance. Excuser la ligue, mais ils auraient pu rattraper le coup en disant bon, on avait prévu Dunkerque, mais en termes d'équité sportive, on fait terrain neutre, les gars, ça se voit au rugby. Ils font souvent terrain neutre après quand c'est les finales.
2: Tu joues
0: le match à Amiens entre les deux, puis voilà, il n'y aura pas eu de jaloux.
2: Exactement. Ouais, non, c'est pas top.
0: En tout cas, déçu pour les Compiègnois qui auraient certainement mérité autre chose, mais voilà, qu'on subit un petit peu un format compliqué. Il n'y aura pas non plus de montée en. Alors là, c'est en National 3, c'est du basket pour Crépy-en-Valois. Alors, on n'en a pas parlé cette saison, puisqu'on a surtout suivi évidemment Beauvais et le BBC en N3. On n'a pas parlé de Prénat, mais qui disputait samedi un match d'accession réservé en fait donc au 3e de Prénational, au 2e et 3e qui se sont croisés entre eux. Crépy qui a été battu 65-53 par Béthune et qui ne rejoindra donc pas Beauvais en N3. Bah JP, forcément, toi tu suis puisque tu es notre spécialiste basket. Crépy, on l'avait pas trop vu venir. Hein. Finalement, ils sont passés à ça de remonter. Ça aurait été une surprise, Crépy qui monte en National 3 finalement.
2: Crépy, c'est quand même assez costaud. Hein. Je pense qu'ils sont maintenant dans le top 3, pour pas dire plus, des équipes de l'Oise. Mmh. C'est une équipe qui nous a battu en Coupe de l'Oise l'année dernière. Un match en semaine, ils avaient 8 points d'avance. Enfin bref, circonstances atténuantes.
3: Pas une mauvaise langue.
2: Non, mais sérieusement, c'est une très belle équipe avec des joueurs qui ont déjà évolué en N3, voire un peu plus haut. Mmh. Très belle équipe. Ils ont fait une saison sans trop faire de bruit, mais
0: ils ont réussi à finir troisième de leur poule en phase régulière.
2: Dans une poule assez homogène, ils ont réussi à gagner les matchs qu'il fallait pour terminer troisième. Ils ont battu le deuxième de l'autre poule et ils se sont retrouvés en finale à Lille, il me semble. À Lille, face à Béthune. C'est d'autant plus... Alors, on a deux Beauvaisiens, si je ne dis pas, deux anciens Beauvaisiens. Il y a Flo Peignot qui jouait à Beauvais il y a quelques années. Et il y a Kevin Noël, plus récemment, qui jouait chez nous, qui joue à Crépy. Et ils mènent à la mi-temps. Ils mènent à la mi-temps, donc ils font un match, un bon match. Ils mènent d'un point, mais ils sont dans le coup. Et ils se loupent complètement sur la deuxième... Ils gagnent 34-33 à la mi-temps. Et le score de la deuxième mi-temps, c'est 32-19. Il marque 19 points en deuxième mi-temps. Moi, j'ai regardé le dernier quart-temps, il marque rien du tout. Je pense que sur les 19 points, il devrait mettre...
0: Il fait zéro quand même.
2: Ça, c'est pas possible, ce genre de choses.
0: C'est pas possible de mettre 0 points en basket.
2: Je pense que c'est pas possible.
0: Ouais, bon. J'invente des trucs, moi aussi.
2: Ouais. Quand Nassim n'est pas dans la salle, c'est pas possible. Mais donc, ouais, il se loupe complètement sur la fin de match. Donc voilà, ce sera, ils finissent moins 12, 65-53.
0: Ouais, c'est ça, exactement.
2: Ouais, donc voilà, on n'aura pas deux clubs de l'Oise l'année prochaine en N3.
0: Bon, on restera Beauvais.
2: Ce sera encore un club du Nord.
0: Ouais, restera Beauvais, donc en National 3. C'est l'occasion, c'est la dernière. Hein, a priori, on se reverra pas évidemment avant le début de la saison prochaine. C'est quoi l'actu du côté du BBCO? Ça y est, recrutement, tout ça, il y a des choses, tu peux annoncer des noms, pas encore.
2: Alors,
0: vous en êtes où là actuellement?
2: Alors la grosse actu, alors nous on termine 8e sur une poule de 14, une saison en demi-teinte on va dire. Il y a certains matchs, il y a plusieurs matchs, on perd 5 matchs de 2 points, donc c'est vraiment... Voilà, c'est juste pour dire, c'est des matchs qu'on aurait pu, voire dû gagner.
0: Pour certains, oui.
2: Voilà, donc...
0: Donc il y aura pu espérer faire mieux, peut-être 6
2: ouais,
0: ou
2: voilà,
0: 5.
2: Voilà, bon, alors, la grosse actu, c'est, je pense pas en avoir parlé ici, mais ça fait quelques semaines qu'on est au courant et qu'on a même déjà beaucoup travaillé là-dessus, c'est le départ de Maxime.
0: Ouais, ça, on en avait parlé, hein. Mais je crois que t'étais pas là.
2: Ouais, moi je devais pas être.
0: T'étais
2: en tout
0: pas
2: cas,
0: là,
2: moi,
0: mais on avait annoncé juste avant, je crois, lors de notre dernière émission, puisque ça avait été officialisé, donc le départ de Maxime Dassonville et l'arrivée sur le banc de Chris Morland. Mais du coup, dis-nous-en un petit peu plus, puisque à l'époque, on avait juste comme ça l'info brute.
2: Ah, Chris Morland, ancien joueur professionnel.
0: Ouais.
1: Du COB.
2: Il est passé.
0: Connu
2: il est
0: notamment
2: passé,
0: l'époque du COB en 2002. Il est passé une saison.
2: Ouais, ça doit être ça. Ouais, saison avant que le COB s'écroule, donc un an ou deux avant. Donc ancien joueur pro qui
0: gros CV pendant des années.
2: Gros CV, gros carnet d'adresses, gros. Enfin voilà. C'est quelqu'un qui coachait principalement ces dernières années U15 et U18 sur Nogent et Gouvieux.
0: Ouais. Donc un gars du coin en fait, un gars du cru.
2: Il est revenu après sa carrière dans l'Oise. Il est très attaché à l'Oise. D'ailleurs, en discutant avec lui, j'ai compris ça. Il me l'a dit ouvertement.
0: C'est toujours le petit plus, ça, voilà, d'avoir un mec qui s'implique localement.
2: Et c'est d'ailleurs pour ça qu'il a, notamment pour ça qu'il a décidé de rejoindre Beauvais. C'est pour aider un club de l'Oise à se développer avec beaucoup d'ambition. Chris a beaucoup, je parle de Chris, hein. Nous on en a, mais Chris en a encore plus. Donc voilà, donc c'est une excellente nouvelle. Maxime nous aura aidé pendant 6 ans, plus qu'aidé d'ailleurs, il a fait un boulot.
0: C'est celui qui a fait monter le club de Prénatant
2: N3,
0: à finalement obtenir cette montée là.
2: Ouais, ouais, et puis quand on voit le boulot, même à ce niveau là, qu'il a dû faire, enfin c'est vraiment... on a du mal à imaginer, c'est vraiment en le voyant, gros travail.
1: Et il reste dans le coin ou il veut...
2: Maxime, il va coacher sur Gouvieux.
1: D'accord.
0: Voilà. Ouais. Des garçons.
2: Ouais.
0: Prénat.
2: Ouais, Prénat. Okay. Et puis du coup, une nouvelle page, une page se tourne, un nouveau chapitre débute avec Chris. Mmh. Mais voilà, ça a l'air d'être... ça se passe bien, ça se passe bien. Et ouais. Chris connaît beaucoup de monde. Donc on a bon espoir. Là, pour l'instant, on n'a toujours pas signé de joueurs. Okay. Donc on s'est attaché dans un premier temps à conserver le groupe.
0: Ouais.
2: Donc on a
0: déjà fait le tour là.
2: Alors on a 7. Oui, ça fait déjà quelques semaines quand même. On a 7 voire 8 joueurs qui restent de cette saison.
0: C'est bien. Déjà vous gardez une ossature.
2: Et puis on est sur 2 joueurs d'un calibre assez important.
0: Bon, On touche du bois.
2: Ouais, voilà. J'ai notamment discuté avec l'assistant de
0: Chris. Pas des Canadiens, Oli...
2: Non.
0: Qui mettent un peu de sous.
2: Investisseur canadien.
0: Ouais.
2: Non, alors Olivier reste l'assistant de Chris. Il était l'assistant de Maxime.
0: Ouais.
2: Il reste l'assistant
0: Olivier
2: de Chris.
0: Page.
2: Voilà.
1: Il faudra pas qu'il compte sur lui pour lui dire où ils vont jouer le week-end.
2: Oui, c'est juste ça. Mais il a progressé.
0: Ouais. Il a Waze maintenant.
2: Ouais, voilà. Il a même un téléphone portable maintenant. C'est pour dire.
0: Un 3310.
2: Voilà.
0: Mais salut, il nous écoute.
2: Mais les recrues sont apparemment très très intéressantes, donc on est en train de terminer tout ça, mais ouais, Chris connaît là-dessus. Beaucoup de monde et ça nous aide.
0: Ah bon, bah c'est bien en tout cas. Et puis il y a aussi un gros départ, Monsieur Tambour.
2: Monsieur Tambour, ouais,
0: Gilles Lopez, on l'avait eu. Putain, j'ai été déçu quand j'ai vu ça. Je me suis dit, merde, qui va mettre l'ambiance désormais à Robert Porte.
2: C'est pareil,
0: il part pour des raisons quoi, professionnelles.
2: Il déménage, donc pas très loin de Beauvais, il m'a dit de pas le dire, mais donc je vais pas le dire,
0: qui nous dit que le samedi il viendra pas quand même.
2: Je pense qu'il viendra, mais peut-être sans tambour.
0: Si coup de tambour, j'y crois pas.
3: On va lui manquer.
2: On verra, mais en tout cas, bon,
0: la main qui démange.
3: Ouais.
2: On a fait une belle fête lors de la dernière journée pour Max et Gilles.
0: On se trouve, c'est juste le prétexte pour faire une grosse chouille.
2: Ouais, voilà.
1: J'ai vu des photos pour les matchs de jeunes ce week-end. Il était encore avec son tambour.
2: Il est revenu.
1: Incroyable.
2: Les entraîneurs lui ont demandé de venir.
0: Il dort à Robert Porte.
2: Maintenant, il sera plus loin.
0: Ouais.
2: Mais donc voilà. Donc on travaille. On a jusque fin juin
0: pour
2: tout
0: les
2: boucler. Donc on est plutôt pas mal.
0: Vous êtes limité en nombre juste sur trois.
2: Trois mutations. Trois mutations de joueurs. Donc voilà, il devrait y avoir de belles surprises.
0: Ouais, bon, ça bosse. Je crois que trois joueurs, c'est aussi ce que va pouvoir faire uniquement le Bouc Volley. On avait fait déjà il y a longtemps la conclusion de leur saison. Ils repartiront en National 2. Et juste avant, j'avais justement demandé des petites infos au coach Michel Huneau. Je lui avais envoyé un message. Je lui avais dit, écoute, on fait la dernière. Est-ce que tu as deux, trois trucs à me donner? Peut-être un nom ou une info mercato. Et il m'explique que finalement, voilà, il est toujours en train de bosser, un peu comme ce que vous faites au BBCO. Il s'est attaché déjà à faire le tour de son effectif et où il y a pour le coup plus de départs importants, notamment le libéro Altan qui part, ça c'était pas un secret. Il y a aussi, je crois qu'il part plus haut, je crois qu'il part à Arnes en Ligue B. Je crois que c'est Ligue B, et puis qu'ils ont la réserve en élite. Voilà, il y a quelques joueurs carrettes, il y a Andrés Arduino, on le savait aussi, qui retourne en Argentine, du coup, sur trois postes, il va pas falloir qu'il se trompe. Hein. Il m'expliquait qu'il est actuellement en train de discuter avec certains joueurs. Là aussi, a priori, rien de signé. Il est en train d'essayer de faire quelques coups. Mais là aussi, on travaille pour essayer d'avoir un effectif compétitif la saison prochaine. Et redonner, c'est ce qu'il me disait, au Bouc Volley, la place qu'il mérite dans le volley français. Et puis enfin, pour conclure cette émission, messieurs, vous parlez du dernier espoir de montée. On va finir sur une note positive. Cette émission, on a eu beaucoup de clubs qui ont souffert cette année. Le dernier espoir de montée, il est entre les mains des handballeurs de Neuilly-Antel, un club qu'on suit depuis plusieurs années, qu'on aime bien. On a souvent eu le coach adjoint Vincent Auclair qui est venu ici. Ils sont leaders de leur poule avant l'ultime journée qui a lieu samedi. Ce sera à domicile. Les Novilassiens, comme on les appelle, ils vont recevoir Villers-les-Nancy, qui est 7e, qui est ventre mou, qui n'a plus rien à jouer. Et le calcul, il est clair. En cas de victoire, ils seront sûrs de rester premier et donc de monter enfin en National 2. Ça fait des années qu'ils tournent autour. C'est un club ambitieux. Et ils y remplaceraient donc le Bouc Handball, on en parlait tout à l'heure, qui, lui, fait le chemin inverse, descend de National 2 en National 3. Alors, j'ai pas le calcul de savoir en cas de match nul comment ça se passe. S'ils perdent, s'ils terminent finalement deuxième, il y a aussi des meilleurs deuxièmes qui montent. Donc, je sais pas trop.
1: C'est
0: ça.
1: Ils vont gagner.
0: Et ils vont gagner, on en est persuadé. Finalement, ça, c'est une très bonne nouvelle, messieurs, d'avoir le club de Neuilly-Antel qui va reprendre le flambeau du handball dans l'Oise.
3: Ah oui, non, c'est une très belle nouvelle pour le sport oisien.
0: Ouais.
3: C'est vraiment, et puis ce club travaille correctement depuis des années, qui a vraiment cette ambition d'être au plus haut niveau. Donc ils vont le faire sans problème.
1: On avait reçu Vincent Auclair dans notre restaurant partenaire dans la zone.
3: Temple, ouais.
0: Ah, d'ailleurs,
1: à qui on pense, il y a eu un problème de prise et il y a eu le feu.
0: Ouais, il y a eu le feu
1: dans leur établissement.
0: Fermeture, après 2 mois, le temps de refaire les travaux. J'ai lu ça dans le journal.
1: Donc, grosse pensée à toute l'équipe
0: pour notre partenaire de Temple.
1: Temple et à Stéphanie, notre
0: bien
1: bénévole.
0: Sûr. Ouais, exactement.
1: Et donc, pour en revenir au sport, c'était pas l'ambition.
0: Non. beaucoup de jeunes,
1: pas l'ambition, beaucoup de jeunes.
0: Ils avaient revu un petit peu le curseur en disant allez, un top 5.
1: Dans le passé, je me rappelle 2-3 années de suite, ils avaient annoncé la montée et ils s'étaient plantés.
0: Ils s'étaient mis la pression.
1: Et donc, au final, bah, quand tu te mets pas de pression, bah, tu finis par remonter.
0: Finalement, tu vois.
1: Enfin,
0: bah, c'est...
1: on va toucher du bois, mais. On va toucher du bois, mais je pense que ça va.
0: J'ai vu le BCO faire 0 dans un carton cette année.
1: On va toucher du bois, mais ça va le faire.
2: Tu prévois d'aller à New York? Ouais, tu vas.
0: J'hésite.
2: Si samedi, il va au match, tout peut arriver.
0: Arrête. Ça trouve chambi, ils vont pas être repêchés, tu vas voir, à cause de mes conneries. Moi.
2: Je regardais
0: les trucs improbables.
2: Le deuxième au classement qui
0: compte. C'est donc l'élite du Val d'Oise.
2: Ouais, c'est ça, ils vont jouer chez l'avant-dernier.
0: Bah, donc ils vont gagner.
2: Il faut pas tomber, il faut pas espérer. Enfin, il faut pas trop espérer. Hein, Donc il faut gagner.
0: Non, mais il faut gagner, puis ils ont les cartes en main. Je sais pas dans quel état d'esprit Villers-Mercy va se déplacer.
2: Grosse ambiance, machin.
0: Ah, grosse ambiance, t'es à la maison, les autres ils sont ventre mou, ils jouent plus rien.
2: C'était la montée.
3: Ils vont venir avec le 18 pour dire.
2: Pour dire on est venu.
3: Voilà.
0: Ouais, mais des fois il y a des surprises, attention, quand tu crois qu'un match est gagné à l'avance. Voilà. Mais bon, je compte sur eux, franchement, là pour le coup, pour vraiment bien le préparer.
3: On est avec eux.
0: Et pas prendre ce match à la légère. Bah ça y est messieurs, on y arrive à la fin, lundi 25 mai, une nouvelle saison de Lundi Sport qui s'achève, un Lundi Sport où on aura fêté nos 10 ans cette année, au mois de décembre chez un autre partenaire, le Quarter Time, ça avait été une émission très sympa. Bah, le moment est venu pour moi tout simplement de vous remercier, voilà, je vois pas d'autre mot à part un énorme merci les gars pour continuer à m'accompagner dans ce beau projet. C'est aussi grâce à vous que cette émission existe, puisque s'il n'y a pas de chroniqueur demain, il n'y aura pas de Lundi Sport, donc merci à toi Clément, merci à toi Fred, merci à toi JP, une énorme pensée pour Chris qui est en Bretagne, qui pouvait pas être présent avec nous mais qui est évidemment aussi un pilier de cette émission. Un grand merci aussi à celle qui a peut-être été la révélation féminine, le meilleur espoir, hein, les trophées, il y a les trophées UNFP, on pourra faire les trophées Radio Mercure. On pense évidemment à Didier Alix qui nous a accompagné à la technique tout au long de
1: future joueuse du BRC
0: de cette saison, future rugby woman, ouais. il t'attend toujours, hein, il me renvoie des messages toutes les semaines. Et puis une spéciale dédicace aussi à Rachid qui était pas là aujourd'hui mais aussi qui s'est occupé de la captation vidéo, qui nous a accompagné tout au long de la saison. Bah, finalement, pour conclure, c'est pas moi qui vais parler, je vais vous laisser la parole peut-être à chacun. Alors j'espère pas vous piéger ou vous prendre de court, mais peut-être chacun un petit mot, voilà, pour conclure cette saison 2025-2026 de Lundi Sport, les gars. Allez.
1: Bah écoute, tu nous avais... on a un groupe WhatsApp, hein. Tu nous avais posé une question, c'est-à-dire préparer nos coups de gueule et éventuellement coups de cœur sur une saison, et on a manqué d'idées.
0: Moi, parce qu'il n'y avait pas beaucoup de coups de cœur, voilà, hein, pour être honnête. Voilà. Vous l'avez bien compris.
1: Moi, j'en ai un coup de cœur et on n'en parle jamais. Et ça va me permettre de les mettre en avant. C'est tous ces bénévoles de l'ombre dont on ne parle jamais. Ces personnes qui... Alors, ça concerne tous les sports. Hein. Ces personnes qui vont laver les maillots, préparer le matériel, même quand ça va mal. Mmh. Ces personnes qui vont s'occuper de la billetterie... de faire cuire les merguez au stade des Marais, maintenant à Walter Luzzi. Et puis aussi, on n'en parle jamais, c'est les parents. Les parents aussi, souvent, qui font des milliers de kilomètres au détriment de leur vie de famille le week-end, quand tu travailles toute la semaine et que tu dois emmener ton gamin à la frontière belge. Je parle en plus en face de Fred... qui connaît bien ça tous les week-ends,
0: au basket pareil, hein, depuis basket, cette fusion là Picardie Hauts-de-France,
1: donc voilà, surtout quand tu vois le prix du gasoil actuellement, ouais, donc voilà, je voulais mettre ces gens à l'honneur parce qu'on n'en parle
0: pas,
1: sans
0: lesquels il n'y a plus de sport,
1: et s'ils n'étaient pas là, bah, on pourrait ces clubs seraient en difficulté.
0: Bah, t'avais bien raison de conclure là-dessus. Fred, un petit mot aussi pour conclure cette saison. Je te prends de court,
3: content d'avoir passé encore une belle année à vos côtés pour parler un petit peu de tous nos sports isariens et de commenter un petit peu toute l'actualité sportive. Donc voilà, une saison mitigée pour tous nos clubs isariens, mais bon voilà, ça arrive et j'espère que l'année prochaine on puisse avoir vraiment de belles émissions avec beaucoup de positifs et puis de bonnes choses à échanger et discuter autour. Et puis voilà, donc j'ai été ravi de participer avec un peu moins de présence cette année parce que j'ai eu beaucoup de choses à faire dans mes fonctions.
0: T'as été énormément impliqué auprès des jeunes.
3: Voilà, toujours un plaisir de venir là auprès de vous pour discuter de tout ça. Donc encore merci pour cette belle saison.
0: Bah écoute, plaisir partagé. JP aussi, à ton tour.
2: Ouais, je vais juste espérer la saison prochaine d'avoir un petit peu plus de folie, un petit peu plus d'enthousiasme que nous, nos clubs.
0: Ça
2: voilà,
0: nous a manqué, on va pas se
2: voilà, cette saison, ça nous a, comme tu dis, ça nous a manqué à tous les niveaux. C'est vrai qu'on avait été habitués ces dernières saisons à avoir beaucoup de clubs.
0: Ouais. On avait mangé notre pain blanc il y a 2-3 saisons avec beaucoup de montées, etc. Ouais. Mais forcément, des clubs qui se retrouvaient de plus dans le dur ensuite derrière dans les divisions supérieures.
2: Donc là, voilà, j'espère que l'année prochaine, on aura au moins quelques clubs qui vont performer et qu'on pourra s'enthousiasmer pour eux.
0: C'est tout ce qu'on souhaite. DJ Alex, allez, t'as un micro à la technique. Assis à ton tour, assis comme tout le monde.
2: J'espère. Allez,
0: c'est la dernière, obligé. Allez, un petit mot, vas-y, le micro, il est devant toi.
3: Voilà.
0: N'importe quoi, juste ce qui te vient à l'esprit.
2: Merci pour tout. Ouais.
0: Déjà, comment t'as vécu un peu cette saison avec nous, voilà, ce que t'en as pensé, ce que t'as appris.
4: Je pourrais me demander, mais tu sais que les auditeurs, ils n'ont pas l'habitude de m'entendre. Hein.
0: Eh ben, si,
1: il y a
0: ton émission sur Radio Mercure, tu rigoles.
4: Oui, c'est vrai,
0: ou quoi,
4: bon, c'est le samedi soir, donc voilà. Mais
0: tu fais de la pub, tiens, déjà, vas-y, fais-toi de la pub, profite-en.
4: C'est le Mercure Show 2000, le samedi de toutes les deux semaines, de 19h à 19h30, Philippe Fauvio.
0: Et ben voilà, déjà le rendez-vous est donné. Et alors, ta première saison de lundi sport, finalement?
4: C'est un honneur pour moi d'avoir participé avec vous. C'est vrai que pour mon premier stage, je vous ai vu qu'une seule fois. Donc un peu de pression début septembre quand je suis arrivée. Je me suis dit, oula, dans quoi je m'embarque? Et puis finalement, vous êtes tous trop cool. Et puis, réel plaisir aussi d'avoir pu croiser des invités. Michel Luneau, Vincent Clerc, Thomas Tétard.
0: Ouais, on en a eu plein des sympas, hein. T'as raison de les citer, c'est vrai, je les ai pas cités, mais évidemment les invités, les remercier.
1: Ah, les bons clients, ouais.
0: Ah bah, y a
4: Pierre
0: eu,
4: Barbier aussi.
0: Pierre Barbier, le cycliste, les émissions aussi délocalisées, on a fait le
1: Yacoub, quand il part, Yacoub Yassine.
0: Ouais.
4: Qui a l'air d'être super gentil, bon, j'ai jamais vu, mais bon.
0: Ouais, qu'on a eu par message souvent, par téléphone, des WhatsApp.
4: Oui, qui vous avait fait un petit message personnalisé pour l'anniversaire.
0: C'est ça, exactement. Jean-Michel Rouet aussi, voilà, des amis de l'Indisport, des gens qui nous écoutent régulièrement.
4: Et puis, après, sinon, merci aussi de m'avoir accueilli à bras ouverts. Et puis, voilà.
0: Tu t'es mis à aimer le sport ou pas finalement? Tu t'es prise au jeu à tout
4: à l'heure. Je ne serai toujours pas au BRC.
0: Je le montre, regardez la petite fiche, c'est elle qui nous a dit que Chantilly, ils allaient promouvoir quelqu'un en interne, que le président voulait garder Yacoub Yassine.
4: Tu t'es
0: prise au jeu, hein. Tu t'es prise au jeu des infos. Hein.
2: Elle surveille l'actu.
0: Ah ouais. L'année prochaine, peut-être tu vas être en chroniqueuse, attention.
4: Non, la technique, je suis très bien derrière. Je suis très bien derrière mon micro.
1: Tu peux faire les deux. Hein.
0: Ouais. En tout cas, d'ailleurs, on en profite pour faire une annonce aussi, puisque c'était fait sur les réseaux sociaux. Radio Mercure recherche toujours des bénévoles, que ce soit des animateurs ou des chroniqueurs. Et puis demain, voilà.
1: Si vous
0: voulez pourquoi pas rejoindre notre équipe, une petite touche féminine, on n'a encore jamais eu. Et sachez que la porte est ouverte et vous pouvez nous contacter sur les réseaux sociaux, évidemment. On fera suivre. Voilà, le moment est venu de conclure. On a toujours envie de rajouter, mais à un moment donné, il faut conclure. Merci à tous. Il y aura encore peut-être une ou deux émissions le mercredi du Mercure Football Club, notamment pour avoir les décisions d'ANCG, les avancées, etc. Donc je vous invite à écouter le Mercure Football Club si vous voulez aller voir quelques infos dans les prochaines semaines là-dessus. Et puis nous, on essaiera de se retrouver pour une nouvelle saison à la rentrée, certainement fin août ou début septembre. En attendant, on reste branchés sur Radio Mercure. Salut à tous.

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